0: Ghana, une déclaration finale a été adoptée par les 24 pays participants. Et pour ce dernier jour de sommet, un site emblématique de la traite transatlantique au Ghana accueillait les commémorations du Juneteenth, une fête annuelle le 19 juin pour célébrer la fin de l'esclavage aux États-Unis. Et pour la première fois, cet événement avait lieu hors du territoire américain. Le reportage de notre envoyé spécial à Accra, Christina Okello.
1: Une file d'esclaves avance lentement dans la cour du château des Christiansborg. Hommes, femmes et enfants ont le regard perdu. Leurs vêtements sont maculés de rouge. Des gémissements résonnent sous le tambour. La scène reconstitue l'expérience de la traite négrière dans cet ancien fort d'Accra. Pour le ministre ghanéen des Affaires étrangères, Samuel Okudzeto Ablakwa, cette commémoration doit avant tout illustrer le rapprochement entre l'Afrique et sa diaspora.
2: Cette commémoration est importante parce qu'elle souligne notre unité. Nous ne considérons plus la justice réparatrice comme une cause qui ne concernerait que les États-Unis ou les Caraïbes. Nous devons nous unir, poursuivre un objectif commun et être convaincus qu'ensemble, nous pouvons obtenir gain de cause.
1: Tout au long de la cérémonie, responsables politiques, chefs traditionnels et représentants de la diaspora ont déposé des gerbes de fleurs en mémoire des victimes de l'esclavage. Parmi eux, le président ghanéen John Mahama et la première ministre de la Barbade, Mia Mottley. Quelques heures plus tôt, les participants avaient adopté la déclaration Accra Next Steps, destinée à faire avancer les revendications de justice réparatrice. Une façon, espèrent-ils, de transformer le devoir de mémoire en action concrète. Christina Okello, Accra, RFI.
0: Vous écoutez bien RFI, il est 2h06 à Paris, minuit 6 en temps universel et 20h06 à Port-au-Prince, où cela fait 6 jours désormais que de violents affrontements ont éclaté à Cité-Soleil, dans la capitale haïtienne. Samedi dernier, alors que des habitants célébraient en soirée la participation de leur sélection nationale à la Coupe du Monde de football, des membres de gangs ont tiré sur la foule. Cité-Soleil a alors replongé dans la violence. Selon une source diplomatique, 61 personnes ont été tuées, parmi lesquelles plusieurs enfants. La violence est telle que l'organisation Médecins sans frontières a annoncé la suspension de ses activités dans l'une des maternités de la ville. L'établissement est donc désormais fermé, mais la situation n'est plus tenable, explique Alexandre Marcoux, responsable communication de Médecins sans frontières en Haïti.
3: Depuis cette soirée du 13 juin, les tirs ont commencé à fuser autour de l'hôpital. Pendant plusieurs journées, nos équipes ont travaillé dans des conditions épouvantables. C'est plusieurs nuits blanches, gérer des urgences tout le temps. Donc la condition était très très compliquée. Au fur et à mesure, les tirs ont continué et on a annoncé la suspension des activités dans la maternité d'Isaïe Gentil. Je tiens à préciser que c'est la seule maternité publique disponible pour la population à Cité-Soleil, où plus de 300 000 personnes habitent. Et donc, pendant ces affrontements, on a eu une vague d'environ 150 personnes, majoritairement des enfants et des femmes qui sont venus se réfugier à l'intérieur de la maternité. Une femme s'est même pris une balle perdue dans la jambe à l'intérieur de l'hôpital. Imaginez les murs de l'hôpital, ils sont criblés de balles. Donc voilà, en fait, on a été entre deux feux, entre ces groupes armés qui se sont affrontés autour de l'hôpital. Et la situation était juste impossible pour nos collègues qui ont décidé de suspendre les activités.
0: Alexandre Marcoux de MSF, joint donc par Guilhem Deltey. Et c'est dans une heure environ que le match entre Haïti et le Brésil débutera aux États-Unis. En marge de cette Coupe du Monde toujours, Achraf Hakimi sera bien jugé en France pour viol, alors que le capitaine de l'équipe du Maroc a affronté cette nuit l'Écosse pour son deuxième match. La cour d'appel de Versailles a confirmé vendredi son renvoi devant une cour criminelle pour une affaire remontant au 25 février 2023. Laura Martel.
4: Ce jour-là, une jeune femme de 24 ans était allée dans un commissariat dénoncer le viol que lui aurait fait subir la veille Achraf Hakimi, rencontré le mois précédent sur Instagram. Le footballeur avait été mis en examen peu de temps après. 3 ans plus tard, la justice vient donc de confirmer qu'il sera bien jugé pour viol. Un procès qu'Achraf Hakimi dit attendre avec impatience. Enfin, je pourrais parler, a réagi sur X le joueur, qui dénonce depuis le début une fausse accusation. Son avocate Fanny Collin déplore, elle, que les magistrats

0: pas tirer les conséquences, je cite, des contradictions et mensonges de la partie civile ou encore de ses dissimulations à l'autorité judiciaire. Pour la plaignante, au contraire, c'est le soulagement après un combat judiciaire de plus de 3 ans, particulièrement éprouvant, souligne son avocate, maître Rachel Flore-Pardo.
1: Après avoir été calomniée et traînée dans la boue par la défense d'Achraf Hakimi, cette décision de la chambre de l'instruction suscite chez ma cliente soulagement et espoir. Le soulagement d'abord d'avoir été entendue par la justice et d'avoir droit à un procès. L'espoir que ce procès aidera d'autres femmes et fissurera un peu plus encore la forteresse du déni et de l'impunité des violences sexuelles jusque dans le monde du football masculin.
0: La date du procès d'Achraf Hakimi n'est pour l'heure pas connue.
2: Et c'est la fin de ce journal, 2h10 à Paris, tout de suite, Afro Club de Luxe.
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5: Hier, au lendemain d'une manifestation de l'opposition dont la répression...
6: Bonjour, je suis...

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5: Bonjour, c'est Caroline au micro de Fréquence Luce. Nous sommes le vendredi 19 juin et voici les actualités locales. On commence par la baignade interdite. Le parc national des Pyrénées a pris un arrêté le 2 juin dernier pour interdire la baignade dans les lacs de montagne en Béarn et en Bigorre. S'immerger dans les lacs de montagne pour se rafraîchir ou même tremper les pieds y est désormais interdit. Cet arrêté concerne tous les lacs, les mares, toute eau stagnante en haute montagne à partir de 1000 mètres d'altitude et plus. Variations climatiques et écosystèmes, écrasement de la végétation aquatique, petits animaux, crème solaire et produits anti-insectes, en voilà en résumé les raisons. Tout ceci accentué par une fréquentation du milieu en hausse. À rappeler que la baignade dans la réserve du Néoviel avait déjà été interdite il y a un an de cela. Désormais, les baigneurs résistants risquent une amende de 135 euros. Trois jeunes randonneurs sauvés in extremis en montagne. Partis pour une randonnée itinérante entre Cotteret et Gavarnie, trois Nantais d'une vingtaine d'années ont frôlé le drame mardi au col de Labasse à la tombée de la nuit. Chaussés de simples baskets, donc pas suffisamment équipés pour affronter les conditions de la haute montagne, ils ont été surpris par la neige encore bien présente en altitude à cette saison pour se rendre compte trop tard de la difficulté du sentier. Bloqués dans les barres rocheuses et alors qu'ils se situaient dans une zone blanche, sans possibilité de contacter les secours avec le réseau de téléphonie mobile, ils ont réussi par miracle à lancer un appel à l'aide via WhatsApp. L'intervention héliportée des CRS de Gavarnie a permis de les tirer d'un très mauvais pas et qui rappelle une fois encore que la montagne peut être dangereuse et qu'il est nécessaire d'y rester vigilant. Sébastien Réchon, prêt pour le départ. L'ultra-trailer Sébastien Réchon s'apprête à relever un nouveau défi, battre le record du GR10, la traversée des Pyrénées entre Bagnols-sur-Mer et Hendaye. Le départ est prévu le 20 juin, à 5 heures. Objectif, parcourir près de 900 km et 55 000 mètres de dénivelé positif en moins de 9 jours, 9 heures et 12 minutes. Le temps de référence établi par Éric Claverie, champion du monde de raid aventure en 2024. Sébastien Réchon reste sur plusieurs performances marquantes cette année. Cette traversée passera notamment par Bagnères-de-Luchon, Cotteret et Saint-Jean-Pied-de-Port. On en parlera dès la semaine prochaine dans notre nouvelle chronique sur le trail. À Hautacam, c'est le week-end d'activités en accès illimité. Les 20 et 21 juin, le parc de loisirs du Hautacam organise pour la première fois un week-end No Limit Ride and Repeat. De 10h30 à 18h, les visiteurs pourront accéder en illimité aux accès du site avec un seul billet d'entrée. Cette formule expérimentale vise à faciliter l'accès aux loisirs et à permettre au public de découvrir l'ensemble des activités proposées. L'événement marquera également le lancement officiel de la saison estivale 2026 du Hautacam, avant l'ouverture quotidienne du site prévu à partir du 4 juillet. Chaque été, plus de 30 000 visiteurs fréquentent ce site de loisirs situé au cœur des Hautes-Pyrénées. C'en est fini des actualités locales de ce vendredi 19 juin. Belle écoute à tous sur Fréquence Luce.
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9: C'est demain, la journée mondiale des réfugiés, qui est célébrée donc chaque année, le 20 juin. Et nous sommes aujourd'hui au Palais des Congrès de Lourdes avec l'association du CADA, le Centre d'accueil des demandeurs d'asile, une structure qui accompagne les demandeurs d'asile pour obtenir leur statut de réfugié. Et aussi Amasa, en l'occurrence sa directrice Pauline Lacaze, qui est ici présente. Je ne l'ai pas présenté, il y a Sarah Sarès aussi qui est présente en tant que directrice du CADA. Et à mes côtés, Benjamin Deveau qui est coordinateur du CADA. Lors de cette journée, on va parler ensemble du travail de chacun vis-à-vis de ces demandeurs d'asile, des réfugiés en général. Pour rappel, cette journée elle a été créée par l'Assemblée générale des Nations Unies en l'an 2000. Elle est célébrée pour la première fois à l'échelle mondiale le 20 juin 2001, donc ça fait 25 ans. Et c'était à l'occasion du 50e anniversaire de la Convention de 1951 relative au statut des réfugiés. Il s'agit, et je pense que c'est important de le rappeler, d'honorer le courage et la résilience des personnes qui sont contraintes de fuir leur pays pour échapper à des conflits, des persécutions ou des catastrophes naturelles. Et cette année, le thème est solidarité et inclusion. Alors, on va échanger d'abord avec la directrice du CADA, Sarah Sarès. Comment ce thème résonne-t-il pour les personnes engagées au CADA et pour vous en particulier ?
2: Alors, je vais commencer par un petit discours, comme chaque année. Donc, mesdames et messieurs, monsieur le maire, excusez, mesdames et messieurs les élus, mesdames et messieurs les représentants de nos institutions partenaires, chers bénévoles, chers collègues, mesdames, messieurs et surtout chers résidents. Donc, je suis particulièrement heureuse de vous accueillir aujourd'hui au Palais des Congrès de Lourdes à l'occasion de la Journée mondiale des réfugiés 2026. Donc cette journée, instituée effectivement par les Nations Unies, nous invite à porter un regard attentif sur les millions de femmes, d'hommes et d'enfants qui, partout dans le monde, ont été contraints de fuir leur pays en raison des guerres, des persécutions, des violences ou encore des atteintes à leurs droits fondamentaux. Derrière le mot « réfugié », mais qu'est-ce qu'il y a ? Il y a autant et avant tout des personnes, des parcours de vie souvent marqués par l'exil, la séparation familiale, les dangers du voyage et l'incertitude de l'avenir. Mais il y a aussi du courage, de la résilience, des compétences, des espoirs et une volonté profonde de reconstruire une vie digne. Donc, au sein du CADA, du Centre d'accueil pour demandeurs d'asile, qui est géré à Lourdes par l'association France Terre d'Asile, nous avons le privilège d'accompagner chaque jour ces femmes, ces hommes et ces enfants dans leurs démarches administratives, leur accès aux droits, à la santé, à la scolarité et à l'autonomie. Donc notre mission est de leur offrir un accueil respectueux, bienveillant et professionnel dans le respect de leur histoire et de leur dignité. Cette mission ne pourrait être menée sans l'engagement quotidien de nos équipes, que je tiens à remercier chaleureusement aujourd'hui. Je souhaite également remercier l'ensemble de nos partenaires institutionnels, associatifs et bénévoles qui contribuent à faire vivre concrètement les valeurs de solidarité qui nous réunissent aujourd'hui. Cette édition 2026 revêt une dimension particulière grâce à la participation de notre partenaire Fréquence Lus, que nous remercions sincèrement. Ensemble, nous avons souhaité donner la parole, et vous le verrez un peu plus tard, à celles et ceux qui vivent l'exil, mais également à celles et ceux qui les accompagnent. L'émission de radio organisée dans le cadre de cette journée constitue une formidable opportunité de sensibilisation et de dialogue. Elle permettra de partager des témoignages, des expériences et des regards croisés afin de mieux comprendre les réalités de l'asile et de l'accueil des personnes réfugiées. Car l'information, l'écoute et la rencontre restent les meilleurs remparts contre les préjugés et les incompréhensions que l'on voit aujourd'hui. Aujourd'hui, nous souhaitons célébrer non seulement les parcours de résilience des personnes réfugiées, mais également la richesse des échanges interculturels qu'elle apporte à notre territoire. Lourdes est une ville d'accueil, ouverte sur le monde, et nous sommes fiers de contribuer à cette tradition d'hospitalité. Je forme le vœu que cette journée soit un moment de partage, de découverte et de réflexion collective. Qu'elle nous rappelle que derrière chaque demande d'asile se trouve une personne aspirant simplement à vivre en sécurité, à protéger sa famille et à construire un avenir. Je vous remercie de votre présence, de votre engagement et de votre soutien. Et je vous souhaite à toutes et à tous une excellente journée mondiale des réfugiés 2026. Je vous remercie.
9: Merci Sarah. Donc j'avais cette question, solidarité et inclusion. Qu'est-ce que ça évoque pour toi ?
2: La solidarité, c'est de pouvoir se rendre disponible pour accompagner la personne qui vient d'arriver et que la personne qui vient d'arriver aussi puisse se rendre disponible dans le pays d'accueil qu'elle a choisi. Pour mettre en exergue et pour mettre à profit tout son engagement volontaire dans une vie citoyenne. C'est comme ça que je le définis. Ce n'est pas forcément dans un sens uniquement du pays d'accueil envers des personnes réfugiées, mais aussi des réfugiés qui, durant le temps de leur procédure d'asile et après l'octroi de la reconnaissance de protection internationale, puissent œuvrer aussi à leur échelle.
9: Merci pour cette présentation. Peut-être on va continuer avec Pauline Lacaze. je me permets de te tutoyer. Tu es directrice, en tout cas coordinatrice plutôt, du tiers-lieu Amasa. Tu remplaces actuellement, donc tu remplaces
2: Camille,
9: voilà, Camille Fourtine. Et je voulais savoir quel est le rôle du tiers-lieu Amasa dans cette intégration des demandeurs d'asile, puisque vous êtes en partenariat avec le CADA.
2: Tout à fait. Donc ça fait déjà plusieurs années que Amasa s'engage aux côtés du CADA pour accueillir des demandeurs d'asile et des personnes réfugiées au café associatif. Donc ce qu'Amasa, c'est plein d'activités manuelles, créatives, culturelles, mais aussi un café associatif qui est ouvert 2 jours par semaine. Et donc, en effet, comme disait Sarah, Lourdes est vraiment une ville d'accueil et de multiculturel. Et donc, de ce constat-là, on a vraiment à cœur à Amasa d'être un lieu de rencontre où les gens, voilà, se croisent et partagent. Et donc, d'après ce que j'ai compris, donc, puisque moi, en effet, je débarque un petit peu, mais donc, au CADA, il y avait ce besoin d'immersion et de rompre l'isolement des personnes en parcours de demande d'asile. Et du côté d'Amasa, il y avait une volonté de faire vivre ce café associatif et aussi des besoins sur Lourdes de personnes formées au métier de l'hôtellerie et de la restauration, puisque c'est quand même un peu le premier secteur, vecteur d'emploi ici. Et donc est né ce projet d'accueillir donc les personnes demandeuses d'asile au café pour leur fournir des bases de compétences en service, en restauration. Donc quand elles sont au café, c'est vraiment elles qui gèrent le café, de l'accueil des clients, à l'encaissement, à la préparation des boissons, en passant par l'entretien du lieu. Donc ça, c'est pour tout ce qui est un peu compétences techniques, le savoir-faire. Et on travaille aussi beaucoup les savoir-être, donc avec l'apprentissage des codes de la France. Et ce qui est vraiment très important selon moi et ce qu'on veut valoriser aujourd'hui, c'est, je pense, que Amasa est devenu un peu le tampon ou le lieu ressource entre le CADA et la ville, et donc vraiment un lieu d'immersion avec des rencontres de Lourdes et d'autres personnes qui habitent dans les villages aux environs, et notamment en pratiquant le français et le français de tous les jours, puisque les cours de français sont une chose, mais après, comme nous, il faut aussi pratiquer une langue étrangère pour vraiment l'intégrer. Et aussi on les accompagne sur l'initiation à l'informatique, parce qu'aussi l'ordinateur, c'est pas quelque chose de acquis, même s'il est présent dans notre vie de tous les jours, c'est pas le cas pour tout le monde. Donc voilà, on est vraiment sur ces différents pans quand on les accueille à Amasa.
9: Merci. Benjamin Deveau, donc coordinateur du lieu, quel est ton rôle peut-être par rapport à Sarah Sarès?
7: Donc, par rapport au CADA?
9: Oui.
7: Alors, c'est la coordination. Donc, en fait, ça consiste à mettre de l'huile dans les rouages et participer à la qualité de l'accompagnement, de l'accompagnement des réfugiés, des demandeurs d'asile, en maintenant des liens partenariaux forts, comme ça a été le cas avec Amasa, en développant des projets et en trouvant toutes sortes de solutions alternatives aussi dans un contexte de déficit budgétaire où parfois qui met parfois mal la qualité de l'accompagnement. Et donc, c'est pouvoir coordonner aussi des acteurs qui sont de plus en plus nombreux quand même sur la thématique et qui ont besoin de se retrouver aussi sur des objectifs communs. Voilà.
9: D'accord. Merci. Peut-être peux-tu nous parler de cet atelier radio, puisqu'on va recevoir en deuxième partie d'émission, on va recevoir 4 personnes qui ont assisté certains à plusieurs ateliers radiophoniques avec Lionel. Mais je voulais savoir pour vous, qu'est-ce que ça apporte la radio pour vous et pour les personnes qui suivent ces ateliers?
7: Eh bien, au tout départ, en fait, il y a un besoin d'expression de la part des personnes accompagnées en CADA. Et la radio facilite vraiment ce moyen d'expression. Alors, c'est d'ailleurs très intéressant parce que même malgré des gens qui ne parlent pas français ont quand même accès à ces ateliers-là. Ça fait maintenant plusieurs années qu'on fait ça. C'est important de faciliter l'expression justement des personnes accompagnées. Parce qu'à un moment, elles vont devoir passer aussi un entretien de demande d'asile, dans lequel il faut libérer la parole. Et tout ce type d'action et de projet facilite aussi ce travail-là. Donc c'est vraiment très, très complémentaire avec le travail que tous les intervenants font au quotidien au CADA.
9: Il y a une difficulté peut-être pour la parole, puisque toutes les personnes qui sont au CADA ne parlent pas forcément très bien français.
7: Exact.
9: Mais donc il y a un accompagnement sur le français.
7: Alors il y a des cours de français qui sont donnés par des bénévoles. La pratique se fait justement dans de nombreuses associations où là on a vraiment développé aussi la possibilité pour les résidents d'effectuer du bénévolat dans plusieurs structures et pas seulement à Massa. Et il y a aussi une vraie volonté de la part justement des résidents d'aller pratiquer le français, d'apprendre le français dans ces lieux-là. Mais comme l'a bien dit Pauline, il faut vraiment quelque chose de complémentaire aux cours de français qui sont effectués par le CADA et aussi répondre à malheureusement des déficiences en termes de cours de français qui officiellement sont peu nombreux en termes de dispositifs et qui ont d'ailleurs tendance à disparaître.
9: Donc on va pouvoir passer à la deuxième partie de l'émission. Peut-être vous vouliez dire quelque chose pour conclure, Sarah ?
2: Oui, mais justement, je rebondis par rapport à l'apprentissage du français. Je fais une petite pub. Donc on a répondu l'année dernière, maintenant ça va faire un an, on a répondu de nouveau cette année à 16h52, alors que c'était à répondre à 17h, et grâce à Benjamin notamment et Pauline, et la ville de Lourdes aussi. Donc on a répondu à un appel à projet qui s'appelle FLE, Connect et Practice. Donc l'idée c'est de mettre à disposition, alors dans la première partie de l'appel à projet, donc l'année dernière, c'était mettre à disposition une professionnelle, pas forcément bénévole, mais une professionnelle pour mettre en place des cours de français, puisque ils ont disparu après la fin du marché public de l'Office français de l'immigration et de l'intégration. Donc, la nature a horreur du vide, il y a toujours un besoin de toute façon. Donc, on met à disposition une professionnelle tous les mardis après-midi, de 14h à 16h au sein d'Amassa, qui est un lieu qui est reconnu par les demandeurs d'asile et réfugiés. Donc les réfugiés se rendent à ces cours, ont accès à des cours de qualité. Et ensuite, il y a un atelier numérique pour l'utilisation du poste informatique et notamment la plateforme Frilo, qui est une plateforme qui a été initiée par l'Office français de l'immigration et de l'intégration pour permettre aux résidents d'avoir accès à ces cours de français. Donc c'était largement inutile d'avoir accès uniquement à cette plateforme. On a décidé de répondre de cette manière l'année dernière. Et cette année, on a répondu et j'espère qu'on va obtenir une réponse positive à l'appel à projet pour Lourdes et Tarbes. Donc, ce serait 4 après-midi par semaine pour Lourdes et 2 soirées par semaine à Tarbes au profit des réfugiés. Donc, s'il y a des réfugiés dans la salle qui s'ennuient, qui ont envie de progresser, n'hésitez pas à solliciter France Terre d'Asile à Lourdes et Pauline ou Amassa aussi à Lourdes pour pouvoir bénéficier de ces cours de français de qualité. Je le rappelle, c'est une professionnelle qui œuvre et on peut demander à des bénévoles de mettre en place un certain nombre d'ateliers sociolinguistiques. Ils sont de grande qualité, les bénévoles sont formés aussi, mais la professionnalisation de l'apprentissage du français, c'est quelque chose d'important qu'on veut garder.
9: Merci Sarah. Donc ouais. C'était Sarah Sarès du CADA. Également Pauline Lacaze du tiers-lieu à Massa et Benjamin Devaux du CADA. On va passer à la deuxième partie de l'émission, mais avant on va passer un jingle et ensuite c'est Lionel qui va prendre le relais avec des personnes réfugiées donc qui ont été en atelier.
8: Bonne nuit.
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15: Bonjour à tous, bonjour à toutes et beau samedi. À vous qui êtes à l'écoute de Fréquence Luce. Nos prévisions selon Météo France au sein pour ce 20 juin. Eh bien, ce matin, le temps est sec avec des bandes de nuages élevés et qui vont être de plus en plus épais au fil de l'après-midi, où quelques averses pourraient se développer, donc, et des instabilités arriver en fin de journée. Et ce, jusqu'en première partie de nuit prochaine. Quelques coups de tonnerre sont également possibles. Et sinon, le temps va être sec ensuite sous quelques passages nuageux d'altitude. L'isotherme 0 degré aujourd'hui vers 4300 voire 4600 mètres d'altitude tout au long de la journée et ça nous amène des températures maximales entre 28 à 32 degrés en vallée, 23 à 26 degrés à 1500 mètres et 18 degrés à 2400 mètres d'altitude avec un vent faible de sud-ouest à sud en journée qui va se renforcer à la fin de ce jour sous des instabilités qui vont devenir modérées à assez fortes. Donc on attend des rafales possibles entre 40-60 km/h voire localement 70 à 80 km/h. Voici donc pour les prévisions météo France au sein de ce jour. Et là-dessus, je vous souhaite à tous et à toutes un très très beau samedi.
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17: Bonjour à tous. Nous sommes donc la veille de la journée internationale des réfugiés. Cette journée des réfugiés a lieu avec le CADA de Lourdes et l'association Terre d'Asile. Nous accueillons quatre des bénéficiaires de ce dispositif d'accueil. Est-ce que vous pouvez vous présenter ? Qui êtes-vous ? Comment vous appelez-vous ?
18: Je m'appelle Monsieur Noël. Je viens de la République démocratique du Congo.
17: Voilà. Très bien. Ça fait combien de temps que vous êtes arrivé en France ?
18: Je suis en France depuis septembre 2025.
17: Septembre 2025. Est-ce que vous êtes arrivé directement à Lourdes ?
18: Non, j'étais à Paris et puis Toulouse par après. Et puis Toulouse m'a transféré ici à Lourdes.
17: Et à chaque fois, vous êtes resté une semaine, un mois, deux
18: non,
17: mois ?
18: Non, en fait, à Paris, j'ai fait peu de temps. Mais à Toulouse, j'ai fait au moins un mois avant d'être... donc, disons, envoyé ici à Lourdes.
17: Très bien. Et vous êtes content d'être à Lourdes ?
18: Oui, oui.
17: Ça a été un changement pour vous ?
18: Non, ça se passe bien. Mais, je suis déjà habitué à cet environnement parce que j'ai grandi dans un esprit catholique, donc...
17: D'accord.
18: Je suis habitué.
17: Très bien. Et votre voisin, comment s'appelle-t-il ? Comment vous appelez-vous ?
19: Bonsoir d'abord. Moi, c'est René Luceni. Je viens de la Côte d'Ivoire.
17: Très bien.
19: Je suis en France depuis le 25 février 2026. Pardon.
17: Ça fait donc trois mois.
19: Deux mois.
17: Ok.
19: Ouais.
17: Il y a un petit Larsen.
19: Merci. Donc, de Paris, j'étais à Paris. Et de Paris, je suis venu à Toulouse. De Toulouse, là, je m'en transféré à Lourdes.
17: D'accord.
19: Ouais.
17: Et quelle a été votre première impression de Lourdes ?
19: La première impression à Lourdes, c'était bon, l'accueil à Massa. Vraiment, c'était super bien. Avec mon assistante, Madame Sarah.
17: Okay.
19: Et vraiment, c'était tellement bien. C'était tellement bien passé.
17: Vous êtes arrivé à la fin de l'hiver. Ça a dû être peut-être... Un petit changement en termes de température, non ?
19: Oui, le climat, c'était pas... Je suis arrivé en fin d'hiver, mais c'était bien quand même.
17: D'accord, ok. Ouais, vous êtes habitué au froid, ça y est.
19: Je ne suis pas habitué, mais...
17: Ça prendra le temps que ça prendra. Donc, mon voisin, comment vous prénommez-vous ? Comment vous nommez-vous ?
20: Bonjour à tous, je m'appelle Alan.
17: Et Alan, donc, de quel pays venez-vous ?
20: Je viens du Bangladesh.
17: Vous venez du Bangladesh. Et depuis combien de temps vous êtes arrivé en France ?
20: Je suis ici depuis 11 mois. Je suis arrivé en France en 3 juillet 2025, à Toulouse, ensuite à Albi, après à Lourdes.
17: D'accord. Et quelle a été votre première impression de Lourdes ?
20: Ouais, Lourdes, c'est un calme, une petite ville. Il y a beaucoup de personnes veaux, je pense.
17: Beaucoup de personnes
20: veaux.
17: Âgées, ok. Très bien.
20: Oui.
17: Okay. C'est une différence peut-être avec votre pays. Est-ce qu'il y a beaucoup de personnes âgées dans votre pays ?
20: Oui, jeunes, oui.
17: Beaucoup de personnes
20: oui,
17: âgées.
20: Oui, plutôt... j'habite dans la capitale du Dhaka, Bangladesh. C'est beaucoup de personnes ici, jeunes.
17: Ah, les gens sont plutôt jeunes. C'est une population jeune au Bangladesh.
20: Oui. Okay.
17: Donc c'est ça qui fait la différence avec Lourdes, avec la France peut-être. Et votre donc et ma voisine, comment vous prénommez-vous ? Bonjour, hein, comment vous prénommez-vous ?
21: Bonjour, je m'appelle Samia, je viens du Bangladesh. Je suis arrivé en France le 13 février 2026. And je suis arrivé à Montpellier et je suis arrivé à Lourdes le 4 avril 2026.
17: Donc ça fait pas très longtemps que vous êtes là. Quelle était votre première impression à Lourdes? What was your first impression of your first feeling when you arrived in Lourdes?
21: When I arrived in Lourdes, I did not hear about Lourdes before. So I searched on Google Map, and I was afraid because there was a warning like severe fire in Lourdes. It was winter, so I was confused that why there was fire. But a few days ago, I got to know that it was intentional. They made that fire so the trees would burn down and grass will grow, and then they can take their domestic animals to to the forest. So okay. I was afraid of the fires because it was winter.
17: Ok, donc quand vous êtes arrivée à Lourdes, vous avez été un peu surprise par les feux qui environnaient Lourdes. C'était de l'éco-buage. Et vous aviez vu sur Google, vous étiez déjà informé de cette information sur Google, mais ça vous a quand même surpris. Vous vous êtes dit, est-ce qu'en plein hiver, est-ce que c'est l'ordinaire des Lourdais d'être entouré de flammes? Ok. Donc vous avez tous été accueillis à Lourdes. Certains d'entre vous donc sont francophones. Malgré cette facilité, alors autour de la langue, cet usage de la langue, hein, vous venez donc du Congo. Au Congo, il y a combien de langues sont parlées?
18: En fait, au Congo, Noël. Nous avons 250 langues liées à leur ethnie. Donc, mais en principe, nous, on a 5 langues nationales, 4 langues nationales plutôt. Mais une chose est difficile parce que pour retransmettre toujours nos discours en français, nous réfléchissons d'abord dans nos langues et puis nous retransmettons en français. Parce qu'à la maison, nous parlons nos langues locales. Donc le français, c'est uniquement sur le plan administratif.
17: D'accord. Donc, et vous venez de quelle partie
18: Je viens de Kinshasa.
17: Kinshasa, la capitale. Et oui. Là, il y a aussi beaucoup, beaucoup d'ethnies différentes qui se côtoient.
18: Oui.
17: D'accord. Est-ce que vous avez le sentiment qu'en France, il y a une même diversité qu'à Kinshasa?
18: En France, c'est beaucoup plus d'ailleurs, parce que France est multicolore et la diversité des races, c'est pratiquement différent.
17: C'est très différent. Et est-ce que ça vous rassure ou est-ce que ça vous déstabilise un petit peu, cette diversité?
18: Au contraire, ça nous met en confiance de comprendre que on peut espérer par rapport à ce qu'on voit, et puis c'est un peu ça.
17: D'accord. Et qu'est-ce qui vous a fait choisir la France comme pays de destination pour vous réfugier, pour demander asile en tout cas?
18: Bon, moi, c'était un hasard, c'était pas préparé, donc c'est la première occasion qui m'est arrivée après d'avoir subi ce que j'avais subi. Donc c'est la première opportunité qui était devant.
17: Vous êtes parti en urgence?
18: Oui.
17: Et quelle était votre profession? Quelle était votre vie avant?
18: En fait, moi, j'étais dans le commerce. Donc, j'étais commerçant.
17: D'accord. Donc, du jour au lendemain, vous avez dû quitter votre vie ordinaire pour arriver en France. Ça a dû être un choc. Et alors, du coup, comment vous vous êtes, après être arrivé à Lourdes, comment vous êtes fait des amis à Lourdes? Comment vous avez lié, comment vous avez créé des liens avec d'autres personnes à Lourdes?
18: Bon, il est vrai que depuis qu'on est là, je n'ai pas encore fait des liens directs avec quelqu'un, mais sauf qu'à Massa, parce que nous prestons là-bas en tant que bénévole. Là, ça se passe bien. On parvient à avoir le contact avec diverses personnes qui viennent là-bas. Donc, ça se passe bien à partir d'Amassa, tout simplement.
17: Vous faites l'accueil. Vous êtes bénévole à Amassa et vous faites l'accueil à Amassa.
18: Oui. On gère les cafés. Comme Pauline vient de le dire il n'y a pas longtemps, nous gérons les cafés. On participe à l'entretien. Et puis, on aide des enfants handicapés à participer aux jeux associatifs, des choses comme ça.
17: Vous prenez soin d'autrui.
18: Oui.
17: Ok. Et vous, alors, rappelez-moi votre prénom.
19: Kone.
17: Kone. Oui. Vous êtes...
19: Ivoirien. Côte d'Ivoire.
17: Côte d'Ivoire, voilà. Et vous êtes arrivé ici, donc en plein hiver.
19: Ouais.
17: Comment, alors, vous êtes issu de quelle partie de la Côte d'Ivoire, la capitale? Vous êtes issu près de la mer, des montagnes? Est-ce qu'il y a des montagnes d'ailleurs en Côte d'Ivoire?
19: Ben, il y a les montagnes, ça c'est à l'ouest, mais je suis là où moi je suis là, c'est au bois, c'est près de la mer.
17: Près de la mer.
19: Ouais.
17: Ok. Et quel métier vous faisiez en Côte d'Ivoire? Est-ce que vous aviez un métier?
19: Oui, j'étais conducteur de camion.
17: Vous étiez conducteur de camion.
19: Oui.
17: Qu'est-ce qui vous a fait choisir la France?
19: Ben, comme il a dit, hein, dans l'urgence, d'abord, quand je suis sorti, ce n'était pas prévu que j'allais venir ici un jour. Hein. Donc, quand le truc est arrivé, bon, je suis parti. Mm-hmm. Et... Je suis arrivé ici en février en France. Mais là, à ma première arrivée, d'abord, ce qui m'a impressionné ici, c'était le transport.
17: Le transport, oui, parce que vous étiez.
19: Parce que les chauffeurs. On voit, c'est le train, le métro, tout ça, vraiment, ça m'a beaucoup marqué, quoi.
17: Ça vous a rappelé votre profession. Et est-ce que vous participez aussi à Amasa? Est-ce que vous êtes bénévole à Amasa?
19: Oui, bien sûr, je suis bénévole, comme lui aussi.
17: Est-ce que, alors, quels sont les bénéfices que vous tirez d'être à Amasa en termes relationnels, en termes de satisfaction personnelle?
19: Bon, c'est un chalet humain. Des gens qui on croise là-bas, on voit des personnes qui sont bien, ils sont gentils, ils nous apprennent aussi à comprendre beaucoup de choses, à l'autre. Et en tout cas, ça fait plaisir de participer aussi à Amasa.
17: D'accord. Ouais. Merci. Alors, on va écouter un petit peu de musique pour se réjouir, hein, malgré les itinéraires un peu douloureux que vous avez eu. On va se réjouir. On va écouter un titre de musique. Alors, est-ce que ce sera le Bangladesh? Est-ce que ce sera l'Afrique? Mystère et boule de gomme. Nous allons le découvrir ensemble. Abracadabra.

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5: Bonjour Noël, donc c'est la musique du Congo, de la Côte d'Ivoire. Est-ce que cette musique réjouit votre cœur à tous deux?
6: Bien sûr.
5: Oui?
6: Oui.
5: Est-ce que c'est un baume au cœur? Est-ce que ça fait du bien d'écouter de la musique? Vous écoutez de la musique ici?
7: Bien évidemment, oui.
5: Ok. Do you like music? Est-ce que tu aimes écouter de la musique?
8: Ici en France?
5: Oui.
8: Que beaucoup James pour homme.
5: Ok, et tu écoutes de la musique française.
8: Oui, oui,
5: ok. Est-ce que ça te facilite ton apprentissage du français?
8: Oui, j'ai essayé beaucoup. J'ai appris le français au catholique et au Canada. Je pratiquais tous les jours.
5: Est-ce que tu chantes en français?
8: J'ai essayé, pas beaucoup. j'ai essayé.
5: Je vois quelqu'un qui agite la tête en disant oui, que tu chantes. Tu chantes en français?
8: Non, c'est difficile pour moi pour chanter en français.
5: Alors, en France, il y a plusieurs langues. Il y a le français, mais il y a aussi l'occitan, le corse, il y a le basque. Est-ce que, en étant au Kada, à Massa, tu chantes, par exemple, en occitan? Occitan, c'est un dialecte.
8: Oui, je connais. À Massa, c'est notre langue pour occitan. Oui.
5: Très bien. Alors... quelle est est-ce que l'apprentissage du français est difficile pour toi?
8: Oui, c'est difficile pour moi parce que le français est la troisième langue pour moi pour apprendre. Oui, j'ai essayé beaucoup aussi catholique et cada, j'apprends tous les jours.
5: Ça fait 3 mois que tu apprends le français? Ça fait combien de temps que tu apprends le français?
8: 11 mois, peut-être.
5: 11 mois, ouais. Hein, c'est pas mal, hein, bravo. Ouais. Dans ton pays, est-ce qu'il y a beaucoup de langues?
8: Oui, il y a beaucoup de langues, il y a beaucoup de dialectes, actuellement.
5: Dialectes. Dialectes, ok.
8: Dialectes. Il y a le dialecte du Chakma, Bangla et Sylheti aussi.
5: Est-ce que ça crée des différences entre les gens ou est-ce que c'est bien vécu? Est-ce que c'est les dialectes, ces dialogues entre ethnies à travers différents dialectes se passent bien?
8: Oui, leur accent, le dialecte, c'est trop différent. Beaucoup de différences avec le Bangla, le simplement, et le dialecte du Sylheti aussi.
5: People with different dialects, oui. Does have good relationship?
8: Je pense.
5: Ok, très bien. il me reste 4 minutes. On me fait signe qu'il me reste 4 minutes. Ça fait plaisir. Donc, qu'est-ce qui t'a amené à venir en France exactement? Why did you come in France?
8: D'accord. En France, je sens sécurité ici. Je pense à France, c'est un pays agréable et tranquille pour moi.
5: D'accord. C'est ça. Est-ce que tu es parti en situation d'urgence de ton pays? It was an emergency.
8: You have to
5: fly away.
8: Oui, c'est ma vie en menace dans mon pays parce que je suis arrivé en France.
5: D'accord. Quelle est la meilleure chose que tu veux, ta première meilleure impression en France? Quel fut ton premier moment de bonheur en France?
8: Okay.
5: What was your first moment of happiness in France?
8: Okay. Les personnes en France c'est trop gentil. Elles sont acceptées. C'est ça, du point de vue.
5: Ok, oui. Bon, ils t'ont accepté. C'est oui, la capacité
8: accepté.
5: De t'accepter qui a fait ton
8: oui.
5: bonheur. Très bien, je me tourne vers Samia, ma voisine. How you have been here for 2 months?
9: In Lod for 2 months.
5: Do you think French is an easy language to learn?
9: Not easy. It's the pronunciation is very hard. And the people who speak French, they speak so smoothly, so it is very difficult to understand. But it is easy to read, but difficult to understand when people talk in French.
5: Why it's easy to read?
9: Because I can see what is written, but when native people speak in French, it's like they have a different accent and they speak so smoothly. It is different than what I am learning. I feel like it is different than what I am learning.
5: Donc il y a une différence entre le langage parlé et le langage lu. C'est plus facile de lire, de comprendre en lisant, hein, c'est ce que me dit Samia. Et il y a une difficulté aussi parce que le langage appris dans les cours n'est pas le même que le langage entendu et pratiqué autour d'elle. Tu as beaucoup d'heures de cours. Do you have a lot of hours of French lesson?
9: I am taking classes in CADA and in Secure Catholic, and I am also learning on an app named Duolingo.
5: Do you have the time to be bored?
9: No.
5: Donc Samia, elle apprend à l'Institut catholique, elle apprend au CADA, et elle n'a pas le temps, elle est assez prise, elle regarde aussi, elle apprend aussi sur Internet, et elle n'a pas le temps de s'ennuyer. Hein, voilà. What is the first word you will say in French?
9: Je m'appelle Samia.
5: Je m'appelle Samia, ok, très bien. Bonjour aussi. Hein. Au Bangladesh, there is how many official languages?
9: Bangla is the first language, and second is English. Two languages.
5: Two languages are official. Okay.
9: Official
5: so you speak already two languages.
9: Yeah.
5: Do you think it helps you to learn French? Tu parles déjà deux langues. Est-ce que c'est plus facile pour toi d'apprendre le français à connaissant déjà deux langues?
9: I don't know. Maybe.
5: Which reason did you pick France? Why did you come in France? Because you know already it's a difficult language, it's French. Why did you choose France to come? Pourquoi as-tu choisi la France?
9: I think it's very helpful to the asylum seekers. I saw they help in a very different way than the other countries.
5: In your country, there's a lot of young people.
9: Yeah.
5: And all the young people, did they have some job? It's easy to get a job in Bangladesh when you are young?
9: No, because Bangladesh is a very populated country. So, and now most of the people are educated, so it's not easy to get a job.
5: Okay. What was your job in Bangladesh?
9: I did not have any official job, but I used to teach a little children at home, like I'm a private tutor.
5: Donc au Bangladesh, tu étais professeur, tu donnais des cours privés. On voit donc que toutes ces personnes qui sont autour de nous, Noël, Koné, Alan, Samia, ont dépassé, ont eu des vies bien remplies et qu'ils ont dû les quitter dans la précipitation pour s'intégrer ici, qu'il y a aussi des moments de bonheur, d'apprentissage. Nous les remercions d'avoir choisi la France comme pays d'accueil et nous saluons tous les gens qui les accompagnent, notamment le CADA, et nous leur souhaitons une bonne installation, on va dire. Voilà. Merci à vous.
2: Merci au CADA, merci au tiers-lieu Amasa, merci à la mairie de Lourdes de nous accueillir au Palais des Congrès. Voilà, et cette émission vue d'ici est terminée. On va terminer néanmoins avec un morceau de musique. On va peut-être écouter Long Distance Love du studio, c'est Bangladesh. Alors là, j'ai du mal à lire le nom. Lyrics Coke Studio Bangla Ankan Afrin. Et on se termine sur ce morceau de musique. Merci à tous et à toutes, et merci au public d'être venus si nombreux.

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Il n'y aura pas de fin heureuse. Ce n'est pas une représentation exagérée et tragique. C'est un souvenir. Je sais ce qui m'attend. D'autres l'ont déjà vécu. Chacun à sa manière, bien sûr. Il me reste à inventer la mienne.

0: à gauche, en bas, juste en dessous du pli du ventre. Et là, j'ai un poignard qui est là et qui tape, comme ça. Du même côté à gauche, mais derrière, c'est l'inflammation qui est là. Donc là, elle chauffe et elle se diffuse de partout après dans le dos. Si on reste à partir du dos à gauche, en bas là, il y a comme un gros câble épais qui descend dans les jambes. Ça, c'est quand j'ai très mal, que ça part du dos, que ça irradie dans le dos. Et je pense que, comme je me contracte pour essayer de résister à la douleur, ça va sur les jambes aussi. Et là, depuis le mois de septembre, on est en janvier, j'ai mal tout le temps, tous les jours. Je sais pas trop ce qui se passe. J'ai l'impression que mon corps entier devient extrêmement sensible. Ce matin, je mettais des chaussettes un peu serrées. Et en fait, ma peau me fait mal. Alors que je n'ai pas mal au bout du pied. Enfin, je le sais. Mais toute contrainte, en fait, sur mon corps, devient extrêmement douloureuse. Tout fait mal.
1: Quand j'ai vu des images, j'ai eu l'impression de voir une espèce d'énorme toile d'araignée. Mais l'étoile d'araignée à la Spider-Man, quoi. C'est une espèce de truc tout gélatineux, tout pas beau, là. Un truc très aigu. Et dans ces crises-là, très diffus, vraiment, où tout le ventre est contracté pendant 4 jours. T'as pas mal aux jambes, mais en fait, ça te sert pas à grand-chose de pas avoir mal aux jambes, quoi. Je sais pas comment le dire. Il y a vraiment un truc... J'ai même parlé, j'avais du mal, enfin... Donc après, en plus, j'ai besoin de dormir des jours entiers parce que j'en peux plus, en fait. C'est un peu ça, tiens, c'est bon. Première fois que je nomme comme ça, mais je dirais ça. L'impression que j'étais un utérus, en fait, que j'étais mon utérus. C'est pas joyeux, là, hein. Franchement. Pas la meilleure destination, a priori.

0: aveuglément suffoquée, perd le sentiment et la parole et respire si faiblement qu'elle paraît sans haleine. La mort survient promptement et sans qu'on s'en aperçoive, car il n'y a aucun signe qui l'annonce. La convalescence est aussi prompte que la mort, car la matrice, extrêmement mobile, monte et descend avec la même facilité.
1: En janvier de l'année dernière, ils ont dit « Ah, ben, il y a un problème à droite, ma vésicule biliaire n'était pas fraîche, ça faisait un moment qu'il me courait après pour l'enlever. » Moi, je voulais pas trop, mais bon, je vois pas bien en quoi ça pouvait être ça le problème, mais du coup, ils ont enlevé la vésicule biliaire. C'est un peu le sketch du truc. Tu vois, on te dit « On enlève la vésicule biliaire, une semaine après, tu cavales. » Déjà, c'est pas vrai. Ton corps, il met longtemps à se remettre, en fait, c'est pas si simple. Et puis moi, du coup, je perdais du temps sur mon diagnostic à droite, quoi, parce que j'avais mal tout le temps que à droite. Et puis j'avais une copine qui ça a commencé à travailler quand même pas mal cette histoire. Bah, mes potes autour de moi, ils étaient quand même assez chouettes. Et il n'y a personne qui a douté du fait qu'il y avait un souci. Le truc, c'est qu'on m'a beaucoup vendu la maladie psychosomatique. J'ai complètement intégré le fait que peut-être que j'inventais des maladies. À un moment, j'ai lu plein de trucs sur c'était quoi d'être hypochondriaque. Et en vrai, j'avais réussi à déterminer que quand même, non, j'étais pas hypochondriaque. J'ai fait beaucoup de pneumonie, beaucoup de trucs comme ça. Bon, si je fumais comme un pompier, soyons clairs. Hein. C'est pas un espèce de karma horrible. Mais du coup, tu peux pas inventer une pneumonie. Quelque part, je savais qu'il y avait un truc. Et je sentais dans mon corps qu'il y avait des choses.

0: La colère est mon évidence. Elle s'est installée en moi pour ne plus me quitter. Je me souviens pourtant d'avoir vécu sans elle. Elle s'est invitée, sans fausse pudeur. Elle a profité de mon inattention pour s'établir en moi comme sur son territoire. Elle a besoin d'un corps, d'un visage pour s'incarner. Elle choisit les miens.
1: C'est-à-dire que les champignons poussent dans cette cave.
2: On préfère pas.
3: Où est-ce qu'on allume les lumières du jardin?
1: Ouais. C'est la bonne odeur du papier ancien.
2: Alors, on avait le 805. Donc, c'est les aphorismes
4: de chirurgie.
2: Voilà. Alors, on a besoin que du premier pour y aller tout.
4: Je vais vérifier juste qu'il y a le chapitre sur la douleur dans le premier.
1: Là, c'est le tome combien? 1. Et ça,
2: non,
1: ça c'est le 3.
4: Et normalement, dans le sommaire, il y a un chapitre qui s'intitule De la douleur.
1: Et ça, c'est une traduction.
4: C'est la même traduction de 1753. L'ouvrage est de 1742 en latin.
2: Bon, normalement, on les a tous, c'est ça?
1: Bah, y a de quoi faire, on est content.
4: Voilà, c'est ça.

Produits unis. Voilà. Donc là, c'est un livre d'un médecin assez peu connu qui apparemment pas écrit de son vivant au XVIIe siècle. Il s'appelle François Thévenant. C'est quelqu'un d'autre qui a publié son ouvrage en joignant un lexique, dictionnaire, explication, étymologie des mots grecs de médecine. Et on voit que le vocabulaire

0: l'ère de la douleur est assez riche, donc il y a le terme en grec, puis une transcription, odini, douleur, c'est un sentiment affligeant des parties sensibles, etc. Puis ça se diversifie en différents types de douleurs. Douleur comme d'un pieu fiché en quelques parties, douleur aiguë, douleur des os, douleur d'ardente et pulsative, etc. Odunet. Douleur, c'est un sentiment affligeant des parties sensibles dont le sentiment est la mesure de la douleur, car selon qu'elles sont plus ou moins sensibles, elles souffrent aussi plus ou moins de douleur. De Edine, mordre, affaiblir, et Ina, la force. Oxus odunet, douleur aiguë, elle n'est guère différente de la piquante, et est telle que par elle il semble que les parties sensibles soient déchirées avec une aiguille, un foret ou autre instrument piquant et mouvant. Odunet tonodis, douleur tensive, qui n'appartient qu'aux membranes, qui n'ont point d'artère, à la peau et aux glandes. Lorsqu'étant enflammées, elles sont trop étendues et bandées.
1: Bon, en fait, moi j'ai l'impression que toutes les nanas doivent l'avoir d'une façon ou d'une autre, mais que chez certaines c'est ultra violent et que chez d'autres bah, c'est un advil et ça passe, quoi. Ce qui a été mon cas pendant des années, en fait. J'ai quand même triché parce que j'ai appelé un gynéco qui disait « Tant que vous n'avez pas fait d'IRM, je ne peux pas vous prendre », mais qui me proposait un rendez-vous que dans 6 mois. Donc je lui ai dit que j'avais fait l'IRM en me disant « Je vais prier pour que l'IRM que je fasse, il vraiment, on me dise qu'il y a l'endométriose ». Et heureusement, ça a été... Enfin, heureusement, c'est toujours un peu chiant, mais heureusement, ça a été le cas. Donc j'ai pu arriver à ce rendez-vous avec ça comme preuve. Le médecin acupuncteur là, que j'étais allée voir, quand je lui ai dit « Mais peut-être c'est l'endométriose », il m'avait dit, oh, vous savez, c'est très à la mode l'endométriose en ce moment. Je comprends pas en fait comment c'est possible qu'il y ait encore des gens qui disent ça. Comme si c'était trop facile de passer par là, quoi. C'est trop facile, oui, oui, bah oui, endométriose, la réponse à tout. Mais... Oui, bien sûr, c'est une réponse presque à tout. Enfin, je sais pas, je comprends pas pourquoi vous voulez pas l'entendre et vraiment faire des recherches là-dessus.
2: J'ai 48 ans, j'ai été diagnostiquée l'année dernière. Enfin, je me suis diagnostiquée. J'insiste lourdement sur le truc. J'ai fait mon diagnostic, un peu aidé par une pote qui, le moment où j'ai douté, m'a dit « Non, vas-y, vas-y, on est sûr que c'est ça, vas-y. » Avant le diagnostic, je voyais un psychiatre. Jusqu'à l'année dernière, lui, à un moment, il m'a regardé, il m'a dit « Écoutez, je voudrais quand même vous prévenir qu'il y ait des chances qu'on ne vous trouve aucune lésion et que peut-être tous ces examens, ça vous emporte dans un truc psychologique grave. » Enfin, tu vois, sur un truc de soutien envers moi. Et même si avec lui j'avais établi des ponts, j'avais quand même pas complètement confiance et je me suis fait confiance à moi. Mais je pense que c'est la première fois où je suis allée aussi loin où j'ai dit bah non en fait, je vais aller passer cet examen en fait. Et j'ai bien fait et du coup j'ai arrêté d'aller le voir parce qu'à un moment on pouvait pas me vendre la maladie psychosomatique jusqu'au bout. C'est bon là, je l'ai supporté 35 ans. Moi je dis que l'endométriose c'est pas une maladie invisible alors que beaucoup de gens l'appellent comme ça. C'est une maladie qui n'est pas visibilisée, et socialement, mais même physiquement, en fait. Il y a plein de gens qui ont une endométriose, et même les gens qui savent lire un IRM ne le voient pas. Il n'empêche qu'elle est visible.

0: Cette maladie est un proté qui prend une infinité de formes différentes. C'est un caméléon qui varie sans fin ses couleurs. Ses symptômes ne sont pas seulement en très grand nombre et très variés. Ils ont encore cela de particulier, entre toutes les autres maladies, qu'ils ne suivent aucune règle, ni aucun type uniforme, et ne sont qu'un assemblage confus et irrégulier. De là vient qu'il est très difficile de donner l'histoire de l'affection hystérique. Les causes externes ou antécédentes de cette maladie sont des mouvements violents du corps et beaucoup plus souvent des agitations de l'âme produites subitement par la colère, le chagrin, la crainte ou par quelque autre passion semblable. Ainsi, quand les femmes me consultent sur quelque maladie dont je ne saurais déterminer la nature par des signes ordinaires, j'ai toujours grand soin de leur demander si le mal dont elles se plaignent ne les attaque pas principalement lorsqu'elles ont du chagrin ou que leur esprit est troublé par quelque autre passion. Si elles avouent que la chose est ainsi, alors je suis pleinement assuré que leur maladie est une affection hystérique. Surtout si elles rendent en ce temps-là une grande quantité d'urine claire et limpide.
1: Il a fallu 24 ans pour savoir que j'avais de l'endométriose, pour poser un diagnostic. Et encore un diagnostic qui est arrivé par accident, parce qu'on m'a fait une échographie, parce que j'avais eu un accident de vélo 15 jours, 3 semaines avant. On m'a dit « Ah, c'est bizarre quand même ce qu'il y a sur votre utérus, sur les trompes, les ovaires, etc. C'est pas lié à un accident. » Donc j'avais pas d'explication et pendant très longtemps, j'étais naïve et j'ai cru ce que des autorités, donc comme l'autorité parentale, comme ma mère ou les médecins, me disaient. Et une fois que le diagnostic a été posé pour moi, en tout cas, je me suis mise à chercher dans tout ce que je pouvais trouver. Et là, tout s'est clair. Ça venait pas de moi, en fait. Parce que quand tu dis aux gens que t'as mal au ventre et que tu peux pas marcher, on dit non, mais allez quand même, pas à ce point-là. Et quand t'as fait plein d'examens et qu'on n'a rien trouvé, bah en fait, les gens ne te croient pas. En plus, les médecins te le répètent que voilà, c'est dans ta tête ou c'est normal. Et non, en fait, c'est pas normal. C'est pas normal, c'est pas dans ta tête. T'as vraiment mal, tu n'exagères pas, tu n'es pas douillette. Tu souffres et il y a peut-être quelque chose à faire. Et je dis peut-être parce qu'en vrai, les études sur l'endométriose, il n'y en a pas à foison. Et que pour l'instant, il n'y a rien qui guérit de l'endométriose. Et du coup, ben, t'attends quoi. Mais au moins, tu peux mettre un nom. Et c'est des vraies douleurs. Et ça, c'est important de découvrir ça. Ça a changé beaucoup de choses dans l'appréhension que je pouvais en avoir. Et dans la possibilité que je me donnais de prendre des rendez-vous, d'aller chercher, de trouver des solutions. Ouais, ça a changé beaucoup, beaucoup de choses.

Rossignol, dans sa remarquable étude sur les détenus et les prostituées de Saint-Lazare, rapporte que sur 1236 femmes, desquelles il faut encore retrancher un certain nombre d'enfants, il a compté 980 affections utérines. Les souffrances de la dysménorrhée suffisent à elles seules, d'après Briquet, pour monter le système nerveux jusqu'à un degré pathologique. Elles sont parfois si atroces, si intolérables que pour y mettre un terme, certaines femmes, avons-nous dit, ont eu recours au suicide. Je pourrais multiplier les exemples à l'infini. On n'a qu'à feuilleter la gazette des tribunaux pour voir que les juges n'ont pas toujours su profiter des lumières que lui offrait la science.

0: pas mal, on me ramenait à c'est toi qui t'empêches d'évoluer dans la vie. Je luttais dans ma tête contre moi-même et contre un moi-même qui n'était en fait pas le bon, parce que en fait c'était eux, c'était la maladie, c'était leur refus de me diagnostiquer. Je sais pas si tu vois les BD Hellboy, mais j'adore. Bon, je m'identifie plus à Hellboy, mais il a une pote, Elizabeth Sherman. Quand elle s'énerve, elle devient en feu, elle fout le feu partout. Et du coup, elle finit en HP parce qu'elle voudrait bien arriver à pas faire ça, quoi. Mais il y a un peu ce truc-là, tu vois, de se dire, d'un coup, ben, tu portes la culpabilité de ce que tu subis, en fait. Je pense qu'on m'a dénié beaucoup de choses et que tu vois, j'aurais pu avoir une autre vie dans un autre monde. Ben, on est là, on est dans celui-là, c'est comme ça. Et de toute façon, tu peux regretter tout ce que tu veux, ça va rien changer. Maintenant, c'est comment toi, tu mets des choses en place pour que ça perdure pas.
1: Essouffler les phrases. Mutiler les mots. Les projeter contre les murs. Les détruire. Les faire exploser. Maltraiter la parole, se saouler de la brutalité, de l'agression et de la vulgarité comme on se saoule de musique hurlante. Chaque geste, chaque attitude reproduit à sa manière le même besoin de répondre à la violence intérieure que rien n'apaise. Agresser la page ou l'autre qui n'a rien fait, qui ne le mérite pas, qui nous a effleurés sans imaginer la douleur vive que ce geste banal déclenche. Cela ne m'apaise pas. Ça me défoule. Un peu. Comment leur dire ?
2: En fait, c'est comme si j'avais une boule en cristal, mais pas pleine, très fragile, très fine. Et en fait, j'ai l'impression que si je bouge trop vite, trop fort, en fait, cette boule va éclater à l'intérieur de moi. Du coup, ben, je marche déjà plutôt lentement. Je fais pas de gestes brusques. Et je vais essayer de faire très attention à ne pas fatiguer, à économiser le plus possible mes mouvements. Et je vais être très efficace dans mes déplacements, par exemple. Je vais essayer de minimiser les allers-retours parce que j'ai oublié un truc. Donc ça me demande d'être très organisée. Et je sens que j'ai mal depuis tellement longtemps que je ne sais pas si ça faisait partie de mon caractère ou si j'ai développé ça depuis que j'ai mal. En même temps, j'ai mal depuis que j'ai 12 ans, donc globalement, les deux peuvent être constitutifs, quoi. Ouais, je fais pas de bruit quand je me déplace. Enfin, je sens qu'il y a quelque chose d'extrêmement minutieux par rapport à mes mouvements. Et pour pas fêler cette boule en verre, en cristal que j'imagine avoir à l'intérieur, et pour pas rajouter de la fatigue. Ce qui est déjà constamment fatigant. L'endométriose, c'est vraiment une maladie qui bouge, qui se déplace dans ton corps. Donc tu peux à un moment donné avoir mal au ventre, et puis après avoir mal au dos, et puis après avoir mal ailleurs. Et en fait, tu sais jamais où ça va arriver. Tu sais pas où tu vas avoir mal la fois d'après. Et il y a eu ces 2 ans d'accalmie où je me suis dit « Ah ouais, pas être fatiguée, c'est ça ». Avoir mal nulle part, c'est ça. Et je savais pas qu'avant, c'était à cause de l'endométriose que j'arrivais pas à faire tout ça, en fait.

Taguay admet que toutes les pyromanes, si elles ne sont pas épileptiques ou hystériques, présentent une anomalie de la menstruation. Le retard, l'absence, le désordre ou la suppression de l'évacuation menstruelle sont de la plus haute importance lorsqu'il s'agit de juger l'état physique des filles incendiaires. Observation 65. Une jeune fille de 16 ans met le feu à une auberge. Le procureur soutient l'accusation avec véhémence et repousse l'admission de toute cause atténuante. Un verdict d'acquittement ne viendra pas affliger la justice. Observation 73 et 74. Observation 68. Comme Nraska, âgée de 12 ans et demi, jeune fille, et Florine, âgée de 14 ans et 10 mois, qui, toutes deux servantes d'un an, et mécontentes de leur position, deux fois afin de quitter le maître pour quitter le retourner chez ses parents. En conséquence, la prévenue fut condamnée à la peine de mort. Observation 76. Une jeune paysanne, âgée de 14 ans, mit le feu après avoir été maltraitée par sa maîtresse. Le 28 août 1835, et ne donna aucun signe d'aliénation mentale. Mais le feu chez ses maîtres. Observation 86. On ne put trouver aucun motif pour expliquer pareille détermination. Femme de 47 ans qui, en 23 jours, Joséphine avait eu soin de mettre à l'abri du danger, au moment où personne ne la soupçonnait encore, l'enfant du fermier confié à sa garde. C'est à l'influence de la ménopause que le médecin de la localité rattache cet accès de pyromanie.

Ce n'est pas une nouveauté. Il y a cette idée finalement d'un corps féminin qui serait naturellement plus fragile, naturellement plus en proie à la douleur, naturellement plus détraqué. Ça couvre toute l'histoire de la gynécologie. Mais ce qui m'intéresse, c'est ces reconfigurations contemporaines. Les douleurs sont vraiment appréhendées par les gynécologues médicales comme des manifestations normales du corps en cas de règles et non pas comme des symptômes. Elles ne sont pas appréhendées comme quelque chose qu'il faudrait aller creuser. Et c'est d'autant plus marquant qu'en consultation gynécologique, on pose toutes les questions qui sont en lien avec un potentiel dépistage de l'endométriose. Une des explications possibles, c'est précisément que les douleurs au moment des règles, voire même les douleurs en général, sont perçues comme des manifestations normales des corps féminins. J'ai assisté à peu de consultations centrées sur le suivi de l'endométriose, mais une des rares à laquelle j'ai pu assister, à ce moment-là, c'est une patiente qui n'avait plus consulté depuis assez longtemps, qui revient en consultation précisément parce qu'elle souffre de douleurs, et la gynécologue médicale vraiment opère un travail auprès d'elle d'acceptation de cette douleur, parce qu'elle dit que dans la mesure où ça ne l'handicape pas véritablement, même si elle comprend que c'est un problème et qu'il faut bien sûr en partie le traiter, il faut attendre avant de passer à l'étape supérieure de la chirurgie. Et ce qui m'a marqué, c'est pas tellement ce que dit la gynécologue médicale, parce que je suis pas du tout en état de juger de la pertinence ou non du traitement, et c'est pas du tout ça que je veux dire, mais c'est la réaction de la patiente. La patiente qui dit « Non, mais il n'y a pas de problème, j'étais juste inquiète de savoir si c'était normal, mais si c'est normal, alors tout va bien. » Et ce « normal », l'usage de ce terme, on comprend très bien ce que voulait dire la patiente. Ce qui l'inquiétait, ce n'était pas les douleurs en tant que telles, mais c'était ce qu'elle pouvait manifester. Et à la fin de la consultation, elles re-rentrent dans une forme de norme, elles sont acceptées. La patiente va apprendre à vivre avec. Donc on voit qu'il y a vraiment une sorte de discipline des émotions des patientes, pour reprendre le terme de Maud Arnal, une autre sociologue qui est par ailleurs aussi sage-femme, et qu'en fait il y a un véritable apprentissage à gérer la douleur, et finalement cette socialisation à la douleur, elle contribue à sa manière à invisibiliser l'endométriose, et finalement à la fin on a des patientes elles-mêmes qui ne vont plus s'étonner des douleurs qu'elles peuvent avoir.

0: Patiente. C'est mon statut et l'ordre auquel je dois obéir. C'est un nom, un adjectif et un verbe à l'impératif. Ce qui me caractérise, c'est d'obéir à cet ordre qui m'est sans cesse implicitement rappelé. Patiente. Attends. Attends que la crise passe. Attends que la douleur diminue. Attends que le sommeil te délivre. Attends que cela fasse de l'effet. Une heure. Trois jours. Deux semaines. Attends que les effets secondaires s'atténuent. Subis. Supporte. Accepte. Résigne-toi. Fais avec. Laisse passer sur toi les heures. Laisse-les défiler comme si elles ne comptaient pas. Comme si ta vie était déjà hors du temps. Comme si ces moments ne t'étaient pas volés. Comme si la douleur se diluait dans l'attente. Sois patiente. Sois une bonne patiente. Accepte toutes les humiliations. Subis les examens avec l'indifférence d'un cadavre. Laisse couler sur toi le froid. Les rires de ceux qui t'examinent en se racontant leur week-end, le déménagement, l'anniversaire du petit.
1: On a commencé à faire une enquête quasi systématique dans des textes publiés entre 1500 et 1750 de médecine, de voir où le terme douleur était employé, si c'était employé fréquemment. On s'est rendu compte que non seulement il était beaucoup question de douleur, mais qu'en plus, les médecins qualifiaient volontiers la douleur de leurs patients comme une douleur insupportable, une douleur crucifiante, et soulignaient la nécessité de prendre en charge la douleur, et pas seulement la maladie sous-jacente. Donc la douleur n'était pas seulement traitée comme un symptôme, mais vraiment comme un mal, au nom d'une théorie qui voit dans la douleur, à cette époque, un risque d'affaiblissement des forces du malade. Et donc ces médecins pensent que la douleur peut être littéralement mortelle. Le fait que sans doute les gens de cette époque-là étaient plus facilement confrontés à des douleurs violentes parce qu'il y avait moins de remèdes ou des remèdes plus difficiles à doser, ça c'est une chose. Le fait qu'ils supportaient plus facilement la douleur, c'en est une autre qui ne peut sans doute pas être avérée. Après, il y a deux choses qui nous ont frappées. D'une part, cette grande présence de la douleur et de la douleur des patients dans des ouvrages de médecine. D'autre part, le fait qu'il y avait justement un arsenal thérapeutique, des antidouleurs qui étaient appelés anodins, du grec odunée qui veut dire douleur, donc qui supprime la douleur. Donc c'est une thérapeutique qui s'appuie beaucoup sur la médecine grecque, la médecine ancienne, et qui comprend à la fois des remèdes un peu adoucissants, le recours au chaud, au froid, mais aussi des narcotiques, la jusquiame, l'opium, et puis aussi des moyens techniques, des ligatures de nerfs pour apaiser la douleur. Donc c'est souvent des chapitres consacrés, ce qui fait que voilà, la douleur est vraiment quelque chose qu'on essaye de
2: prendre en charge.
1: Voilà.
3: Il n'y avait pas vraiment d'autres perspectives. En fait, c'était juste que je voulais enlever la douleur. Donc j'aurais pu être n'importe qui, n'importe quoi, du moment que c'était pas un endroit de souffrance. Et après, en termes d'imaginaire, je lisais déjà beaucoup, vraiment beaucoup, à cet âge-là, vers 12 ans. Mais dans aucun des textes que j'avais jamais lus, on parlait de règles. Dans les livres, il n'y en a pas. Dans les films, il n'y en a pas. Aucun moment. Et dans tous les romans que j'ai lus, personne n'a jamais eu mal. Là, j'ai appris récemment que, par exemple, dans l'Égypte antique, il y a un papyrus de médecine qui a été retrouvé. Il y a des symptômes qui sont décrits qui ressemblent très, très fortement à l'endométriose. Ça ne se nommait pas comme ça, mais bon, possiblement, il y avait de l'endométriose qui était reconnue il y a 5000 ans. Mais en fait, on n'en parle pas. C'est là où tout le truc de « c'est dans ma tête » s'enclenche, en fait. Parce que tu trouves aucune trace de douleur de règles nulle part. Donc il n'y a aucun référentiel, il n'y avait aucun référentiel pour essayer d'imaginer autre chose. Puisque aucune des femmes fictives ou réelles autour de moi, Namal. Donc, bon, bah, c'est moi. Comme ça.

Anti-inflammatoire.

y a un cas d'un médecin qui s'appelle Cureau de la Chambre. J'ouvre son ouvrage qui s'appelle « De la douleur, les caractères de la douleur ». Et il se demande comment expliquer le fait qu'à la fois la douleur soit toujours très sensible, quand on a mal, on le sait, et le fait qu'on l'exprime toujours de manière impropre ou figurée, souvent en recourant à des hyperboles, donc des expressions exagérées. On dit que l'on se sent déchirer les entrailles, on a l'impression d'avoir les membres rompus. Et il explique le fait qu'on a parfois usage à des expressions exagérées, outrées de la douleur, par le fait que la personne à qui l'on confie sa douleur a tendance, elle, en retour, à la sous-estimer. La raison de cela vient de la difficulté qu'il y a à faire bien concevoir aux autres le sentiment que l'on a de ces choses-là. Car outre qu'il n'y a point des termes propres pour l'exprimer, le mal que l'on sent ne touche point, ou fort peu, celui à qui on le raconte. C'est pourquoi, pour le lui faire comprendre, il faut le faire ressouvenir de celui qu'il peut avoir ressenti, ou dont il a d'ailleurs quelques connaissances. Ça me fait penser à un propos de René Le Riche, qui est un chirurgien qui a écrit sur la douleur dans les années 1930. Il dit « Il y a une seule douleur qui est supportable, c'est la douleur des autres. » Et là, ce que dit Cureau de la Chambre, ça ressemble un peu à ça. D'une part, on minimise la douleur des autres. D'autre part, le soignant pourrait très bien aller rechercher dans ses expériences passées de la douleur une mémoire de la douleur pour essayer de la mettre en correspondance avec ce que lui dit le patient. Mais le problème, c'est que la mémoire minimise la douleur. La douleur ne semble vive qu'au présent pour celui qui la reçoit.

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4: Tu commences parce que c'est très complet, tu fais du pied-point, mais tu fais aussi de la lutte au sol, tu fais aussi des armes, et tu fais plein de choses. Et par exemple, moi je suis plutôt petite et costaud, et de faire du pied-point, bon, ça me plaisait parce que ça me dépensait, mais en vrai c'est pas là où j'étais la meilleure, parce que comme je suis petite et costaud, bah je tiens personne en distance sur du pied-point. Il valait mieux que j'aille au contact, et du coup pour moi l'aspect arme et lutte c'était le plus intéressant. Et dès que je mettais quelqu'un au sol, a priori plutôt c'est moi qui avais le dessus, quoi. Ce truc de construction psychique, il est indissociable du fait de ne pas avoir eu le diagnostic. Moi, comme j'ai eu quasiment toute ma vie sans diagnostic, le jour où je suis allée passer l'examen, j'étais encore persuadée que c'était pas ça. J'espérais que ça soit ça, parce que je voulais mettre une fin à l'errance médicale. Mais en même temps, j'étais persuadée que c'était pas ça, parce que ça me paraissait trop simple et que c'était trop fou que... J'ai passé toute ma vie avec une maladie que personne n'a diagnostiquée. Et je savais déjà que si j'allais, quand j'allais être diagnostiquée, mon plus gros problème, ce serait d'arriver à me déplacer mentalement suffisamment pour déconstruire le fait que ben, j'avais eu raison. J'avais eu raison envers et contre tous. Et je savais que ce truc-là, je m'étais tellement construite avec et on me l'avait tellement renvoyé. Tu vois, d'avoir des épisodes dépressifs lourds, par exemple, ouais, d'avoir mal tous les mois, ça peut que nourrir ça. Pour un peu qu'à côté, t'aies une vie un peu complexe. En tout cas, maintenant que je sais que j'ai de l'endo, il y a quand même un truc à un moment de me rendre compte de l'emprise que ça a pu avoir littéralement sur à peu près tout, quoi.
5: Le désir de faire des choses ou de vivre des choses parce qu'en fait, bah, t'essayes de pas rajouter de la douleur, de la fatigue, de tout ça à ce que tu vis déjà. Alors tu minimises au maximum tes désirs, tes envies. Donc c'est un peu comme si... ouais, tu laissais moins de traces dans ta vie. Enfin, le désir, il y a quelque chose de ça aussi où... Quand tu as envie de quelque chose ou de quelqu'un, ça laisse des traces. Et moi, des fois, je suis beaucoup trop fatiguée pour désirer quoi que ce soit. Et c'est très difficile, je trouve, sur la longueur. Parce que, bon, voilà, t'as mal au ventre, tu te dis ça va passer quelques temps. Et puis après, tu vas pouvoir reprendre ce chemin de désir comme tu veux. Et en fait, avec la maladie chronique, eh ben en vrai, non, tu reprends pas ce chemin de désir. Et tu t'abstiens, quoi. Parce que c'est moins douloureux, parce que c'est moins fatigant, et qu'au final, t'espères quand même que tu vas te sentir mieux. Et peut-être que c'est illusoire, mais c'est juste ne pas rajouter à ce qui est déjà difficile, quoi. Et je sens qu'au fond de moi, des envies, j'en ai, du désir, j'en ai, mais... Il est au fond, quoi. C'est comme si tout était déréglé ou réglé à l'aune de l'endométriose.

0: pendant longtemps quand tu as eu une douleur et que le pourquoi de la douleur disparaît, il faut que tu reprogrammes ton corps à faire sans. Le corps a une mémoire. Moi, je fais du massage thaï. C'est un truc hyper prenant sur le corps. Tu sens les traumatismes du corps. Et les ostéos aussi, ils connaissent très bien ce truc-là. Par exemple, tu as une lésion. La lésion, elle fait mal. C'est-à-dire ta lésion, en soi, elle est chiante. Mais elle crée surtout de la tension autour d'elle. Et ce qu'il faut, c'est détendre autour. Et ça, de faire du soin corporel, il n'y a que ça. Ou de faire du sport. Mais un truc pratique, physique. Pour sortir de la douleur chronique du corps, il faut qu'à un moment, il y ait quelqu'un qui aille toucher ton corps. Faut enlever les nœuds là où ils sont, quoi. Et nous, on a des lésions, en fait. Je pense vraiment que s'il y avait une insistance plus lourde sur un travail corporel accompagné, ça ferait que la maladie, elle serait moins pénible à gérer.
1: Passer à 5 fois, inspire, 6 fois, expire.

0: ça permet d'endurer et de durer aussi, de mettre en place une forme de respiration qui va permettre de passer le moment qu'il faut passer, de tension, de douleur, de tout ça, souvent en accélérant quand même la respi pour oxygéner plus vite le corps et en même temps comme une espèce d'exercice aussi au niveau du mental de se focaliser là-dessus et du coup moins focaliser sur ce qui est contraignant. Ouais, un peu de libre comme hier. Uh-huh. Petite prépa aux frappes quand même, histoire de.
1: Ouais.
0: Tu veux quand même dans le ventre?
1: Ouais, ouais. Ouais.
2: Il faut en avoir conscience, mais en même temps, si tu mets trop de tension dans l'exercice respiratoire, en fait, tu vas contrer ce que tu veux produire parce que c'est dans de la détente que tu vas arriver à installer une respiration profonde qui va réellement prendre de l'ampleur et donner de l'espace dans ton intérieur, quoi. Mais en fait, à partir du moment où t'es trop dans la volonté de faire ça, bah en fait, ça ne fonctionne plus parce que tu mets trop de tension. Ça me permet de rester active dans une sensation de douleur, quoi. Et de trouver tout de suite quelque chose qui fait que je prends en charge ça depuis la respiration. Et du coup, déjà, je trouve que ça change mon rapport à la douleur, quoi, parce que je suis plus en train de uniquement subir ce truc-là. Je suis en train d'essayer de transformer cette expérience-là. Et...
0: de savoir quoi faire d'une respiration pour gérer de la douleur, je trouve que ça permet de, je sais pas, être comme contenu un peu, enfin, qu'il y a quelque chose qui est contenu de la douleur et que ça va pas nous arracher ou nous faire imploser ou nous déborder.
2: On essaie d'avoir des expires qui sont un peu plus longues que les inspires.
0: Réussir à avoir un rythme respiratoire hyper calme. Chercher à prendre ni trop ni trop peu. Comment on se représente, par où on inspire, par où on expire. Je sais pas, l'air qui peut rentrer par les voûtes plantaires, sortir par le sommet du crâne. Est-ce qu'on se représente ça comme plutôt de l'eau, plutôt comme de la fumée, épaisse ou pas trop épaisse, comme des trucs de couleur. Enfin, quelle image on cale sur le mouvement respiratoire aussi.

Et puis un jour, sans qu'on s'en soit vraiment aperçu, sans rupture flagrante, on se rend compte que la maladie s'est apaisée, qu'elle est moins vive, comme on s'éloigne d'un ami, comme on voit s'effacer un grand amour, comme on se lasse d'un lieu familier, sans le désirer ni le vouloir, presque un peu désolé. Bien sûr, les douleurs n'ont pas disparu, mais elles se sont estompées. Elles sont devenues presque insignifiantes. Elles sont là. On s'y résigne un peu comme on finit par oublier un bruit de fond. Elles n'ont plus d'autre sens que celui d'être des douleurs. Elles n'annoncent pas une aggravation prochaine, un handicap à venir. Ce n'est que l'état, inconfortable mais normal, de ma nouvelle forme de vie. Comme on s'habitue à boire ou à fumer, on s'habitue à avoir un peu mal. La douleur modérée devient la sensation banale qui correspond au geste de la main ou du pied. La souffrance n'est plus le centre obsédant de l'existence, elle s'est déplacée, pour ainsi dire, à la périphérie de ma vie, dans la zone des petites difficultés marginales. Elle ne nous effraie plus lorsqu'elle interrompt encore les nuits. L'angoisse semble désamorcée.

0: Ça va, mon chat. C'est vrai qu'entre le feu, les chats, il y a quelque chose de très doux dans cette maison. Et de réconfortant. Tu sais, des fois, tu penses à rien, tu regardes juste le feu. T'as le chat qui ronronne sur tes genoux. Voir les deux chats en même temps. Et t'oublies un peu, quoi. Sinon, c'est tout le temps là. C'est un peu chiant. Mais en tout cas, pour les deux, c'est un endroit qu'ils aiment bien. Qui est en hauteur, il y a la fenêtre. Et puis ils sont au-dessus du radiateur. Alors là, je crois qu'on atteint un summum de kiff très très avancé. Mais ils ont raison. Et le chaud, ça fait du bien. Il y a un vrai rapport à la chaleur qui change avec la douleur. La douleur continue, quoi. Voilà, autour de lui, il n'y a que des trucs doux. Et j'essaye de multiplier les matières douces, les plaides, les choses qui atténuent les formes de douleur, quoi.
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tirer un trait. Il faut un acte de la volonté. Ne plus laisser cet aléatoire nous diriger. Ne plus en souffrir. Laisser à d'autres qui s'y enlisent cette logique de l'aliénation. Ne plus supporter. Ne plus consentir à cette voie-là de l'existence. La dépasser, l'interdire, l'oublier. Fermer la porte à cette douleur qui s'érige comme loi. Refuser l'abnégation, le sacrifice de ses aspirations, de ses ambitions. N'être pas en dessous de soi-même. Cesser de se recroqueviller sur soi, sur une vie monotone d'où seule la douleur émerge. Ne plus attendre d'elle l'événement, l'orientation de nos choix. Sortir de cette dictature des lois organiques. Je m'étais laissée happer, fascinée sans doute aussi par cette force qui brûlait tout sur son passage. Dévastait les amitiés, dénouait les relations, étouffait les projets. Se nourrissait des jeunes pousses, des espoirs, des envies, et les dévorait. Il faut prendre des risques, volontairement, parce que c'est la seule façon de reconquérir sa propre vie.

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2: Vous écoutez RFI, il est 6h à Paris, 4h temps universel. L'heure de faire un point complet sur l'actualité internationale avec vous, Fabrice Legrier. Bonjour Fabrice.
3: Bonjour Paul, bonjour à tous.
2: Aidez le début de votre journal, ce reportage aux côtés des équipes de SOS Méditerranée.
3: Oui, l'association qui a commencé ses sauvetages en mer il y a 10 ans maintenant et qui organise une série d'événements ce samedi à Marseille à l'occasion de la Journée mondiale des réfugiés. Un accord de cessez-le-feu conclu entre Israël et le Hezbollah au Liban, et ce après une journée particulièrement meurtrière hier dans le sud libanais. Les frappes israéliennes ont fait au moins 47 morts. Une escalade des tensions qui mettait en danger le protocole d'accord visant à mettre fin à la guerre entre les États-Unis et l'Iran. La fin des hostilités au Liban étant un prérequis. Explication à venir. Dans ce journal également, la colère du Cameroun après l'interception ces dernières semaines de 2 pétroliers fantômes russes. Pétroliers battant pavillon camerounais. Yaoundé dénonce une utilisation frauduleuse de ce pavillon. Et puis l'Europe qui suffoque face à la canicule avec des pics de température qui devraient atteindre des records pour un mois de juin. Et cela devrait durer. Comme chaque année, le 20 juin marque la Journée mondiale des réfugiés, journée dédiée aux personnes contraintes de fuir leur pays. À cette occasion, SOS Méditerranée, qui a commencé ses opérations de sauvetage en mer il y a 10 ans, organise aujourd'hui des tables rondes, des projections ainsi qu'un concert de soutien à Marseille. L'association qui voit ses opérations rendues compliquées par le contexte politique européen. Notre correspondante Sophie Bourlet les a rencontrées.
4: 43 000 personnes secourues en mer Méditerranée, dont 1 sur 4 étaient des enfants. À Marseille, l'ONG de sauvetage en mer SOS Méditerranée dresse le bilan de 10 ans d'opération. Sophie Beau est cofondatrice et directrice générale.
5: Mais c'est toujours le même constat aujourd'hui qu'il y a 10 ans. Tant qu'il y a des personnes qui meurent en mer, moi en tant qu'humanitaire, je ne peux pas me dire que je reste indifférente face à cela.
4: En mer, les États sont tenus de porter assistance aux personnes en détresse, mais depuis que l'Italie n'est plus en charge de la protection de la Méditerranée centrale, il n'y a plus aucun moyen de sauvetage étatique dans cette zone très meurtrière.
5: Depuis juin 2018, la responsabilité de la coordination des secours a été transférée aux gardes-côtes libyens, qui eux sont absolument défaillants, et il y a une grande porosité entre les réseaux de traite humaine et les gardes-côtes libyens. Et ce sont ces mêmes gardes-côtes libyens qui sont censés appliquer maintenant cette politique d'externalisation de la gestion des frontières qui a été mise en œuvre par l'Europe.
4: Le bateau de l'association, l'Ocean Viking, est souvent empêché par l'administration de naviguer, ralentissant les opérations. Depuis 2014, au moins 26 700 personnes ont perdu la vie en tentant de traverser la mer à la recherche d'un lieu sûr, selon l'Organisation internationale pour les migrations.
3: Sophie Bourlet. Un nouveau cessez-le-feu au Liban, cette fois-ci négocié directement entre Israël et le Hezbollah. L'ambassadeur israélien aux États-Unis a déclaré que son pays s'engageait à cesser les hostilités à condition que le groupe armé chiite en fasse autant. La situation reste toutefois tendue. Le premier ministre israélien Benjamin Netanyahou promettait hier encore de faire payer un prix très lourd au Hezbollah. Un accord annoncé hier après une journée particulièrement meurtrière. Les frappes israéliennes ont fait 47 morts et une centaine de blessés dans le sud libanais. 4 soldats israéliens, dont un haut gradé, ont par ailleurs été tués. Un regain de violence au Liban qui serait l'une des explications du report des négociations entre les États-Unis et l'Iran qui était prévu ce vendredi en Suisse, car l'Iran a fait de l'arrêt des combats au Liban l'une de ses exigences, Guillaume Delteil.
6: C'est une médiation entre Israël et l'Iran qui a permis d'obtenir ce cessez-le-feu. La République islamique est certes le parrain du Hezbollah libanais, mais en étant en première ligne de ces négociations, plutôt que le Hezbollah lui-même, le régime de Téhéran montre une fois de plus qu'il considère les fronts iraniens et libanais comme étant pleinement liés. C'est une position constante de la part de Téhéran depuis le début des négociations avec les États-Unis. La République islamique a refusé de discuter d'une issue au conflit sur le seul volet iranien, une exigence à laquelle les États-Unis, d'abord réticents, avaient finalement accédé. Le protocole signé cette semaine par les présidents des deux pays déclare la cessation immédiate et définitive des opérations militaires sur tous les fronts, y compris au Liban. Mais sur le terrain, les affrontements entre Israël et le Hezbollah se poursuivaient et l'Iran ne pouvait accepter de voir une de ses exigences clairement affichées immédiatement bafouée. Téhéran avait également un avantage. Les critiques et mises en garde adressées par Donald Trump et son vice-président à Israël lui ont indiqué qu'il était possible d'accroître la pression sur le gouvernement Netanyahou.
3: Et concernant les négociations entre les États-Unis et l'Iran, Steve Witkoff, l'émissaire de Donald Trump, est actuellement en route vers la Suisse, selon l'agence américaine Axios. Il doit participer au premier cycle de négociations sur le nucléaire iranien qui devait officiellement débuter hier. Le chef de la diplomatie du Pakistan, médiateur dans ce dossier, doit lui rencontrer ce dimanche au Caire ses homologues égyptiens, saoudiens et turcs, eux aussi impliqués dans les tractations. Le Tagore, le Smirtos et à nouveau les protestations du Cameroun. Le Tagore, c'est ce pétrolier de la flotte fantôme russe intercepté le 7 juin dernier au large de la Bretagne par les autorités françaises. 7 jours plus tard, un autre pétrolier, le Smirtos, a lui été arraisonné par l'armée britannique dans la Manche. Et là encore, le navire a été présenté comme battant pavillon camerounais, Amélie Tullet.
7: Comme pour le navire Tagore, le ministre des Transports de Yaoundé dénonce une utilisation frauduleuse du pavillon camerounais. Dans son communiqué daté du 15, Jean-Ernest Massénan Galébi-Béhé précise que le Smirtos ne figure plus sur le registre camerounais depuis 3 semaines. Par conséquent, selon lui, le Cameroun ne peut pas être tenu responsable des activités illicites du bateau. Le Cameroun s'est engagé il y a 2 ans à identifier tous les pavillons de complaisance qui aident la Russie à contourner les sanctions européennes sur ses produits pétroliers. L'Union européenne a fait pression, mettant dans la balance le décaissement de 15 millions d'euros. Et c'est dans ce contexte que Vincent Gaudiot, fondateur de la société Amanar Advisor, spécialisée dans l'intelligence économique, perçoit les communications du ministre.
8: Surtout pour ne pas voir les aides européennes être de nouveau suspendues, puisqu'on parle quand même de sommes assez conséquentes. La difficulté pour le Cameroun, c'est effectivement de maintenant assainir une situation en globalité, hein,

0: S'il ne le fait pas, nous le ferons. Voilà ce qu'a lancé le président ukrainien, qui affirme que des civils et des enfants sont tués ou blessés chaque jour à cause de cela. Des stations relais qui sont déployées le long de deux régions frontalières entre l'Ukraine et la Biélorussie. Par ailleurs, le président polonais Karol Nawrocki a décidé de retirer à Volodymyr Zelensky la plus haute distinction du pays, l'ordre de l'Aigle Blanc, qui lui avait été attribué en 2003 au nom de la solidarité entre les deux pays. Sanction qui fait suite à une mesure prise par l'Ukraine qui a renommé une unité de son armée au nom d'un groupe de combattants nationalistes, groupe tenu pour responsable de la mort de plus de 100 000 Polonais lors de la Seconde Guerre mondiale. Une décision polonaise que Kiev qualifie d'erreur stratégique et de méprisante. Nouvelle offensive des États-Unis contre l'un de leurs partenaires commerciaux. Cette fois, elle vise l'Allemagne. Washington a lancé une enquête pour déterminer si les Allemands payent le juste prix pour des médicaments américains vendus sur leur sol. Cela pourrait valoir à Berlin des mesures de rétorsion, en particulier de nouvelles taxes sur les exportations allemandes. Claire Fage.
1: Tout indique que l'Allemagne met en place des politiques de prix et des pratiques déloyales sur les produits pharmaceutiques innovants, accuse le département américain au commerce. Washington reproche à l'Allemagne, qui négocie les prix des médicaments avec l'industrie pharmaceutique depuis une quinzaine d'années, de ne pas rémunérer suffisamment les dépenses de recherche et développement des firmes américaines. En ligne de mire notamment, le coupe-faim Mounjaro contre l'obésité, produit par l'américain Eli Lilly dans une usine allemande, mais dont le groupe américain voudrait rapatrier la production aux États-Unis. Le ministère allemand de la Santé a confirmé être au courant d'informations sur cette enquête américaine qui devrait aboutir à des auditions en septembre prochain. Des discussions sont en cours avec les États-Unis sur les prix des médicaments, a reconnu la porte-parole du ministère allemand. Le bras de fer intervient alors que les autorités de Berlin viennent d'annoncer une nouvelle réforme du système de santé allemand, déficitaire à hauteur de 20 milliards d'euros.
0: Explication signée Claire Fage. L'Europe face à son deuxième épisode de canicule en moins d'un mois, avec des niveaux d'alerte élevés en Espagne, au Royaume-Uni, en Allemagne, en Suisse et en France, où cet épisode s'annonce durable et intense. Le pic est attendu entre demain et mardi, avec des pointes à 40 degrés. Ce matin, le Premier ministre Sébastien Lecornu va activer le centre interministériel de crise du ministère de l'Intérieur. Des renforts seront déployés au cas par cas aux urgences des hôpitaux. Les oraux du baccalauréat prévus lundi et mardi après-midi ont été décalés de quelques jours dans plusieurs académies et par précaution. Plusieurs villes ont d'ores et déjà annulé les événements liés à la fête de la musique ce dimanche. Un épisode qui s'étend aussi de la Hongrie à la Slovaquie en passant par l'Autriche. La Coupe du Monde de football et l'Algérie qui décident de saisir la FIFA au sujet de l'arbitrage de son match contre l'Argentine mardi dernier. Les Algériens ont été battus 3-0. Ils dénoncent une injustice après trois actions non sanctionnées, notamment un tacle effectué par Lionel Messi et qui, selon eux, méritait clairement un carton rouge. Et puis à propos de Lionel Messi, l'état de santé du père et agent de la superstar est au centre de l'attention en Argentine. Jorge Messi se remet actuellement d'un problème de santé. Sa famille l'a confirmé hier tout en appelant au respect de sa vie privée. Il faut dire que depuis mardi soir, les spéculations vont bon train, Théo Conscience.
2: Tout commence quand Lionel Messi éclate en sanglots après avoir ouvert le score contre l'Algérie mardi soir. J'ai traversé des jours compliqués, ça n'a rien à voir avec le sport, explique-t-il pudiquement à l'issue de la rencontre. Le lendemain, un journaliste révèle que le père et agent du capitaine de la sélection, Jorge Messi, a des problèmes de santé. Les rumeurs se multiplient et jeudi, la machine s'emballe quand la présentatrice d'un canal de streaming annonce en direct le décès de Jorge Messi, spéculant même sur un retour en Argentine de l'octuple Ballon d'Or pour l'enterrement. Elle se rétracte quelques minutes plus tard, mais le mal est fait et la fausse information s'est déjà répandue comme une traînée de poudre sur les réseaux sociaux. La famille Messi dément l'information, précise que le patriarche est en convalescence et fustige dans un communiqué le manque de sensibilité, de respect et de scrupules de certaines personnes. Les excuses, les larmes et la démission de la présentatrice du canal de streaming ne l'empêcheront pas de faire l'objet d'un torrent de haine sur les réseaux sociaux. Le président Javier Milei y va lui aussi de son commentaire, confirmant qu'en pleine Coupe du Monde, l'état de santé du père de Lionel Messi est une affaire d'État en Argentine. Théo Conscience, Buenos Aires, RFI.
0: La Coupe du Monde de football, toujours du côté des matchs, une rencontre qui se joue en ce moment même. La Turquie affronte le Paraguay, les Turcs qui se sont menés 1-0. Un peu plus tôt, le Brésil s'est imposé 3-0 face à Haïti. Victoire aussi du Maroc qui prend la tête du groupe C, 1-0 face à l'Écosse. Les États-Unis ont battu l'Australie 2-0 et filent en 16e de finale. À suivre aujourd'hui dans ce mondial, Pays-Bas-Suède, puis Allemagne-Côte d'Ivoire. 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Il est 6h12 à Paris, 4h12 en temps universel.
3: Fabrice Le Grier.
0: Et dans quelques minutes sur la radio du monde, la Nigérienne Farida Boubé-Dobi sera au micro de Corée.

0: Delphine Manjou. Manjou, elle est chercheure postdoctorale en hydrogéologie à Grenoble. Et cette semaine, eh bien, elle a reçu le prix Jeune Talent Scientifique. C'était lors de l'édition 2026 de la Journée mondiale des alumni de l'enseignement supérieur français qui vient de se tenir à Paris. On en reparle dans Vivre ailleurs. Mais tout d'abord, place à l'accent des autres sur RFI.
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4: Hier, au lendemain d'une manifestation de l'opposition dont la répression...
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8: Au studio avec moi ce matin, Nicolas, autrement dit DJ Naikos, et Nicolas Kossou. Ils sont gentils tous les deux, ils sont venus tous les deux en Nicolas pour m'aider ce matin. Donc on va parler aujourd'hui rap, et alors tu m'as dit pas vraiment rap, on parle plus de...
9: On va parler plutôt DJing, de la culture hip-hop.
8: Merci beaucoup à tous les deux d'être avec moi ce matin au studio.
9: Bah, merci à toi pour l'invitation, merci, ça fait plaisir. Toi.
8: Alors on parle rap parce que aujourd'hui sort ton clip, c'est ça ?
9: Ouais.
8: Et le 19 juin prochain, l'album.
9: C'est carrément. Ça, c'est ça, alors, vendredi.
8: De quoi ça parle, cet album ? Qu'est-ce que c'est ? Tu nous expliques ?
9: Alors en fait, c'est un album de DJ, conçu par des DJ. En fait, on voulait remettre dans la culture hip-hop le DJing, ça a été un peu oublié. Ça va faire 30 ans que le dernier album il est sorti. À l'époque, c'était les fameux double H crew de Cut Killer, pour ceux qui connaissent. Et donc, c'est un album, on va dire, de scratch.
8: De scratch.
9: Le scratch, c'est
8: ça, une fait
9: culture.
8: Très années 80, ça, quand même, scratch.
9: Ouais, parce que ça a démarré dans les années 80. C'est une culture qui existe toujours. En fait, dans la culture hip-hop, il y a le breakdance, les graffeurs, les MC, les beatboxers et les DJ, et donc le scratch. Et là, en fait, je suis revenu donc avec des DJ franchement légendaires, des champions du monde actuels, des champions de France, mais aussi on a des artistes sur le projet qui ont donné leur force, Faf La Rage, Akhenaton du groupe IAM, Buiza qui est un rappeur new-yorkais qui me fait la chance d'être sur le projet, et Sully Séphil aussi qui est un rappeur très connu. Pareil, c'est tous un peu les années 90, quoi.
8: Alors tous ces noms me parlent, moi, pour le coup, parce que du coup, justement, oui. Je suis ces générations-là.
9: Yes.
8: Et toi, tu es lourdé, il suffit, ouais. Faut le rappeler. Comment oui. Tu as réussi à rentrer dans ce milieu ?
9: Alors, j'ai commencé très jeune, c'est vrai. En fait, en même temps, le hip-hop, c'est un petit monde. Donc moi, j'ai commencé à l'âge de 14 ans. Je crois que j'ai fait mes premières fêtes de musique à Lourdes avec mes platines vinyles. Et bon, aujourd'hui, j'en ai 35. Et puis, il y a quand même eu les réseaux sociaux qui ont permis de se montrer beaucoup mieux, donc en fait créer des contacts, et puis après il n'y a pas de secret, il faut bouger, donc beaucoup sur Paris, Marseille, Bordeaux, Toulouse, et c'est là où en fait on se rencontre. Et ça m'a permis en fait de rencontrer des artistes, travailler avec eux, et puis petit à petit créer un réseau, puis se retrouver en plein milieu de la culture hip-hop.
8: Alors, ce clip, c'est Nicolas,
10: c'est ça.
8: La réalité. Tu nous en parles ?
10: Ce clip, il est venu par rapport à justement Naikos qui m'a proposé d'être le réalisateur d'un des clips de l'album. Mm-hmm. Et on s'est rencontrés il y a tout juste un an. Et puis ça a de suite matché. Ouais. Le feeling est passé direct. Et puis le clip, on en a décidé qu'à la base on devait le tourner à Paris. Finalement, on est parti à Marseille.
9: Ouais.
10: On a écrit un petit scénario à la base sur le clip. On s'est dit, on va partir 3 jours tourner à Marseille. Ça a été que du kiff.
9: Ah
10: d'ailleurs.
8: Pourquoi Marseille ?
10: Alors Marseille parce qu'on a voulu réunir du coup Akhenaton, Faf La Rage, DJ Gel, DJ Daz, DJ Get Down.
8: Qui sont par là-bas du coup ?
10: Qui sont par là-bas.
9: Et puis le morceau s'appelle Live de MRS.
10: Voilà.
8: Ok.
9: Donc c'était logique d'aller à Marseille pour tourner ça.
10: Du coup, belle référence à Marseille.
8: Ok.
10: On a tourné le clip sur 3 jours. Tout le monde était là, tout le monde était présent. On a fait un petit peu de freestyle pour le tournage, mais franchement le clip
9: ça reflète bien la culture hip-hop, c'est-à-dire qu'on a des breakdancers très très forts de Marseille. On a des MC, on a des b-boys, enfin du coup ça réunit, puis on a fait ça à la friche Belle de Mai à Marseille, c'est un peu le berceau du hip-hop marseillais, là où IAM a enregistré ses premiers albums à l'époque, donc c'est vraiment, on était en plein berceau du hip-hop marseillais.
10: Ouais, vraiment ouais.
9: Ah oui.
8: Ok, et alors ce clip on va pouvoir le retrouver où ?
10: Alors on pourra le retrouver sur la page de DJ Naikos sur YouTube. Et puis là, on est en train de faire toutes les démarches pour qu'ils puissent passer à la télé sur les chaînes de clips Trace TV, Trace Urban. Et voilà.
8: Donc là, on parle d'une chanson particulièrement, mais il y en a plusieurs, j'imagine, sur l'album.
10: Exactement.
8: Donc, tout l'intérêt d'un album. Qu'est-ce qu'il y a d'autre dessus ?
9: En fait, c'est vraiment le même concept. Il y a 13 musiques sur l'album. Ça a réuni donc plusieurs DJ de la France entière. Mmh. Donc, c'est vraiment un tour de France, un peu, cet album. Et donc, ça réunit vraiment de nombreux DJ. Et c'est vraiment des morceaux pure scratch, mais c'est, comment dire, c'est vraiment de la scratch music. Ça s'écoute. Il y a des refrains, il y a des couplets, mais tout est fait avec des platines.
8: D'accord.
9: Et donc, c'est quelque chose que ça se faisait plus depuis 30 ans. Et je crois que les gens ont envie de revenir un peu. Je vais pas dire ça, mais sur de la vraie musique, du vrai hip-hop. Je pense qu'on a entendu trop de choses qui sont éloignées de ça. Et donc, voilà, on revient un peu aux bases.
8: Ok. Est-ce que tu penses que ça va toucher les jeunes générations ou plus les générations de mon âge, donc ceux qui ont grandi avec cette musique-là ?
9: Alors, en fait, moi, l'intérêt de ce projet, c'est que ça soit pour les deux. Mmh. En fait, forcément, ceux qui ont grandi avec ça vont attendre vraiment avec impatience, parce que bon, on reçoit beaucoup de messages et ils attendent que ça. Mais j'aimerais, en fait, c'est tout l'idée du projet, donc Cut Theory volume 1, plus les clips qu'on réalise dessus, c'est que j'aimerais que ça fasse comme moi quand j'avais 14 ans, voir ça et me dire waouh, j'ai envie d'être DJ. Mmh. Voilà.
8: En tant que lourdé, et là aujourd'hui, tu as réussi. Est-ce que le territoire, il t'a aidé dans ton imagination, j'arrive pas à trouver mon mot. Est-ce que le territoire, il t'a influencé dans ta musique ou pas du tout ?
9: Alors c'est compliqué parce qu'on est quand même dans une région. Le hip-hop, c'est pas. C'est différent, c'est compliqué. Moi, admettons, en tant que DJ, j'ai beaucoup appris en autodidacte. À l'époque, il fallait avoir des. Encore des VHS, les premières cassettes, après des DVD. Heureusement qu'il y avait tout ça parce que malheureusement, quand même, on est dans une région, je parle Haute-Pyrénées, il n'y a pas forcément en fait pour apprendre à être DJ. On est toujours un peu éloigné quand on est dans des régions comme les nôtres parce que tout se passe dans les grandes villes, forcément Paris ou aller peut-être Toulouse, et encore Toulouse, c'est pas non plus. Voilà, donc il faut s'y intéresser et c'est plus ça quoi. Et puis après, bouger quoi.
8: Ouais, m'enlèves ma prochaine question. C'était est-ce que les opportunités finalement elles sont ailleurs ? C'est vraiment ça, t'as l'impression que si tu bouges pas de la région, il va pas se passer
9: quoi ?
8: Ouais,
9: franchement, clairement, il faut bouger. Ouais. Voilà.
8: D'un point de vue musique, je parlais.
9: Ouais, puis musique,
10: même
9: oui,
10: domaine mais, artistique.
9: Ouais, artistique, c'est vrai général. Qu'on a l'impression quand même que sur cette culture, en tout cas hip-hop, oui, ici il faut bouger.
8: Et quel regard vous portez tous les deux sur la jeunesse justement lourdaise ou tarbaise par rapport à cette musique-là ? Qu'est-ce qui vous ramène comme commentaire, comme critique ? Qu'est-ce qui vous amène aussi d'un point de vue de votre musique ?
9: Moi, je crois quand même qu'il y a il y a deux écoles. Il y a vraiment ceux qui connaissent et il y a ceux qui connaissent pas et qui vont découvrir. Donc en fait, c'est compliqué. En plus, la musique, elle a changé là depuis. Depuis les années 2000, c'est quand même compliqué. Moi, je sors encore le projet en CD.
8: Parce qu'il y en a, vinyle ou pas ?
9: Et alors, le vinyle, ça va se faire. Ça va se faire. Pas de suite. Là, je dois faire des précommandes pour le vinyle, mais le CD, ça y est, il est pressé. Okay. Mais il y a plein de jeunes qui n'écoutent plus des CD.
8: Non.
9: Parce qu'en fait, la musique maintenant, c'est sur les plateformes. Mm-mm. Et puis, on a l'impression que c'est un peu un coup de vent. Il faudrait réhabituer, je pense, les jeunes. Ouais. C'est pour ça que je dis même à Tarbes, à réécouter un album en entier, tranquille, et pas être juste dans une playlist, un morceau. Parce que c'est vraiment, on est dans l'heure actuelle où il faut que tout aille vite.
10: Ouais,
9: donc il y a vraiment deux écoles, moi j'ai l'impression.
10: Mais je pense qu'aujourd'hui, les jeunes, la nouvelle génération. Au contraire, là, on voit que le monde va de plus en plus vite. Et c'est vrai que j'ai remarqué autant aussi dans la photo et la vidéo, l'argentique revient de plus en plus parce que le fait de prendre un moment présent et puis vraiment d'en profiter après, les téléphones, tout ça, on prend des photos, on prend des vidéos, mais on prend pas le temps de regarder ce qu'on a pris en contenu.
8: Et de les imprimer et de les avoir à la maison.
10: Exactement. Et du coup, là, c'est vrai que le fait de ressortir un projet old school, ça va permettre aussi aux jeunes d'apprécier beaucoup plus la musique, de regarder un clip, de regarder du contenu, tout le contenu qui se fait autour. Donc c'est vrai que je pense que la nouvelle génération maintenant essaye aussi de se rapprocher de ce côté-là, parce que c'est vrai que ça s'est perdu beaucoup, mais là on est en train de le retrouver, je pense.
8: Ouais. Sans parler de l'album dans le détail, mais quelles sont les préoccupations des textes que vous avez mis, que vous avez mis dans le
9: Alors,
8: dans cet album ?
9: Là, c'est différent parce que ça reste un album de scratch, ce qui fait que il n'y a pas réellement de message sur cet album, mais je veux dire, ça reste du hip-hop, et forcément, le hip-hop, c'est le message. Là, en fait, c'est plus, si je devais résumer le message, je crois que c'est vraiment l'unité. D'être tous ensemble, le hip-hop, ça réunit tout le monde. Et je crois que c'est vraiment le maître mot, c'est l'unité, être tous ensemble et se respecter les uns les autres. Ça sera toujours les valeurs du hip-hop.
8: Qu'est-ce que vous aimeriez que les auditeurs retiennent de votre parcours plutôt que de votre actualité ?
9: Parce qu'elle est vraie et je dirais qu'elle est faite avec passion et avec le cœur. Et voilà, à l'heure actuelle où tous les morceaux sont faits avec de l'IA et on ne sait même pas qui est derrière. Là, c'est vraiment un album de passionnés, donc je pense que ça se ressent dans le projet.
8: Merci beaucoup à tous les deux. Donc, on le répète, merci. L'album merci. Cut Theory volume 1 sort le 19 juin prochain. Ouais. Le clip, il sort ce lundi 15 juin.
10: Exactement.
8: Disponible sur la plateforme YouTube de Nykos, DJ Nykos. Et merci beaucoup.
9: Merci à
8: continuez
9: toi.
8: Bien tous les deux.
10: Merci
8: et puis,
10: beaucoup.
9: C'est trop cool. Et merci d'avoir mis en valeur ce projet.
8: Avec
9: ça
8: grand
9: fait plaisir.
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3: 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Bonjour à tous, bonjour à toutes et beau samedi à vous qui êtes à l'écoute de Fréquence Luce. Nos prévisions selon Météo France au sein pour ce 20 juin. Et bien ce matin le temps est sec avec des bandes de nuages élevés et qui vont être de plus en plus épais au fil de l'après-midi. Où quelques averses pourraient se développer donc et des instabilités arriver en fin de journée. Et ce jusqu'en première partie de nuit prochaine. Quelques coups de tonnerre sont également possibles et sinon le temps va être sec ensuite sous quelques passages nuageux d'altitude. L'isotherme 0 degré aujourd'hui vers 4300 voire 4600 mètres d'altitude tout au long de la journée et ça nous amène des températures maximales entre 28 à 32 degrés en vallée, 23 à 26 degrés à 1500 mètres et 18 degrés à 2400 mètres d'altitude avec un vent faible de sud-ouest à sud en journée qui va se renforcer à la fin de ce jour sous des instabilités qui vont devenir modérées à assez fortes. Donc on attend des rafales possibles entre 40-60 km/h voire localement 70 à 80 km/h. Voici donc pour les prévisions Météo France au sein de ce jour. Et là-dessus, je vous souhaite à tous et à toutes un très très beau samedi.
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3: Ce week-end, c'est la fête de la musique, dimanche 21 juin, plein de choses, plein de festivités partout, sur tout le territoire. Mais ce dimanche, au Petit Théâtre de la Gare, il y a également quelque chose de très intéressant. Et Jérémy, au téléphone de la Croix d'Ouroute du Rock, va nous expliquer exactement. Bonjour Jérémy.
4: Bonjour Caroline.
3: Alors, est-ce que vous pouvez nous dire ce qui va se passer ce dimanche ?
4: Alors, en partenariat avec la mairie d'Argelès-Gazost, l'association La Croix d'Ouroute du Rock a eu la chance d'avoir accès au petit théâtre et le parking autour. Donc, on organise donc des concerts en extérieur, en intérieur. Il y a aussi une troupe de danse qui va jouer. Et voilà, une buvette et des food trucks.
3: Alors, qu'est-ce que c'est comme groupe de rock qui vont jouer ce dimanche ?
4: Alors, il y aura Bad Getaway, un groupe de punk rock tarbé. Alors, c'est très, la musique très énergique. Un peu, on appelle ça aussi du skatecore, c'est très rapide, ça chante très vite, la batterie bat très rapidement. Ensuite, ensuite, ça sera la groupe des mères anciennes et ses élèves du Petit Théâtre de la Gare. Donc c'est de la danse Bollywood.
3: Mm-hmm.
4: Alors voilà.
3: On change un peu de style, là, pour le coup.
4: Là, on change un peu de style, exactement. Ils sont toute l'année à un petit théâtre de la gare, donc ils tiennent vraiment à jouer là-bas, en intérieur, avec les lumières. Ça donne un spectacle plein de couleurs, c'est vraiment joli. Ensuite, il y aura le groupe Tamar et Lipong, qui sont connus dans la vallée. C'est du slam électro. C'est Lipong qui mixe donc avec des machines et Tamar qui fait du hip-hop dessus, enfin du slam. Ensuite, il y aura un groupe qui s'appelle Ex-Party. Alors ça, c'est une nouvelle petite pépite qui vient de Pau. C'est vraiment très sympa, c'est de la crowd wave. Donc c'est du, on appelle ça aussi du rock électro. Donc c'est du bon rock and roll avec des gros synthés, avec une ambiance un peu dark. Et une femme au chant, là, c'est ma petite pépite du sud-ouest qui vient de jouer.
3: D'accord.
4: On aura les Denmel and the Big Urdans. Donc c'est de la Dirty Folk. Bon, ils sont assez connus dans la vallée, ils commencent à avoir joué beaucoup de fois ici. Donc ça, c'est plus trad, on va dire. C'est comme instruments, c'est contrebasse, banjo, mélodica, baglama, pour ceux qui connaissent. Baglama, c'est un petit instrument grec avec des sonorités extraordinaires. C'est Chris Bull qui joue de cet instrument, c'est très étonnant. Ensuite, il y aura La Désingue V, c'est un groupe de punk rock chanté en français, avec des paroles revendicatives, on va dire, assez politisées, antifa. Voilà, alors ça, c'est un jeune groupe, ça doit être leur deuxième groupe, leur deuxième concert à Argelès-Gazost, enfin même leur deuxième concert tout court. Et c'est assez énergique et mais bien rock'n'roll. Et on terminera la soirée avec Sister of Doom. Alors ça, c'est un groupe britanno-mexicain, un duo. C'est du garage rock exceptionnel. Hein, le guitariste, on a eu la chance de faire jouer l'année dernière avec l'association. Lui, il est mexicain, le guitariste. Il était venu jouer avec Los Intrusos. Et c'est ça va être un gros show, ça. Théoriquement, il y aura deux concerts à l'extérieur et tout reste à l'intérieur.
3: Alors on a dit l'heure de départ, mais on n'a pas dit vers quelle heure ça va se finir.
4: Alors faut que la musique se termine vers minuit.
3: Vers minuit.
4: On va essayer de pas dépasser, mais bon, ça risque de dépasser un petit peu, mais on va tout faire pour ne pas déranger trop les voisins, parce que c'est la première fois qu'on fait une manifestation dans le bas de la ville d'Argelès et voilà, pour pas non plus. Pour voir comment ça se passe.
3: On répète tout. Pour la fête de la musique, ce dimanche 21 juin, à partir de 18h, au Petit Théâtre de la Gare, à l'intérieur et à l'extérieur, il y aura des concerts, de la danse, de quoi manger, de quoi boire. Donc le but, c'est juste de profiter du moment et de rencontrer des nouvelles personnes pour ceux qui ne connaissent pas les groupes du moment, c'est ça ?
4: Exactement. Tout à fait, Caroline.
3: Merci beaucoup d'avoir répondu à mes questions.
4: Oui, il n'y a pas de quoi. Merci pour l'interview.

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3: 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Ouvre une porte sur l'accompagnement à domicile de personnes présentant des troubles psychiques. Toc toc chez vous, c'est le point de vue d'une professionnelle expérimentée qui n'oublie ni la bienveillance ni l'humour. Je parle souvent des personnes que j'accompagne, mais aujourd'hui, j'ai envie de parler de ceux qui sont déjà là quand j'arrive, les aidants. La femme qui ouvre la porte avant même que je sonne, le conjoint qui me dit à voix basse « ça ne va pas fort aujourd'hui ». La nièce qui ne croit pas à la réussite de mon accompagnement auprès de sa tante démente. La fille qui ne supporte plus sa mère âgée, habitée par une démence frontale. Les aidants, ce sont un peu des super-héros, mais sans costume et sans pose. Ils savent exactement combien d'heures la personne a dormi. Ils savent reconnaître un changement d'humeur à la façon de poser une tasse. Ils savent quand ça monte, quand ça descend et quand ça va exploser. Et quand j'arrive, parfois, ils me regardent comme si j'étais, je sais pas, une solution. Pas toujours consciemment, mais il y a cette attente. Vous pensez que ça va aller mieux? Vous allez réussir à le motiver? Vous pouvez lui faire comprendre, vous? Et moi, je suis là avec mes chaussettes propres et mes blagues nulles. Je comprends leur fatigue, je comprends leur espoir, je comprends leur besoin que ça avance. Parce que quand on vit avec la souffrance psychique de quelqu'un qu'on aime, on voudrait des résultats, du concret. Moi aussi, j'aimerais. Mais l'accompagnement, ce n'est pas une réparation express, ce n'est pas un avant-après. Des fois, le progrès, c'est juste maintenir la situation telle qu'elle est devenue. Et ça, c'est difficile à comprendre quand on tient depuis des années. Que le parent est devenu quelqu'un d'autre, qu'il ne veut plus se laver, ne sait plus quel jour on est, il se laisse aller. Les aidants sont épuisés et en même temps, ils culpabilisent d'être épuisés. Ils voudraient être patients, compréhensifs, solides. Sauf qu'ils sont humains. Et que parfois, ils craquent. Ils s'éloignent, ou au contraire, avec notre arrivée, ils espèrent trop. Il m'arrive de passer plus de temps à rassurer un enfant qu'à travailler avec la mère. De dire aux enfants, vous avez le droit d'être à bout. Parce qu'accompagner quelqu'un, c'est aussi accompagner ceux qui vivent à côté. Quand la personne souffre psychiquement, c'est d'autant plus présent. J'arrive à un instant T, et je prends le train en route. L'aidant, lui, doit apprendre à rencontrer son nouveau parent. Et parfois, mon rôle, ce n'est pas d'obtenir un résultat. C'est de faire baisser un tout petit peu la pression, de dire « on va y aller doucement ». Les aidants ne demandent pas l'impossible, ils demandent de l'espoir. Et moi, je dois apprendre à proposer un espoir réaliste, pas spectaculaire, mais solide. Les aidants font ce qu'ils peuvent, et nous aussi. Ils ont parfois des attentes bien précises et parfois, à notre arrivée, ils disparaissent. Chez Mireille, la plus grande attente de sa fille, c'était l'hygiène. Sauf que sa mère en avait décidé autrement. Elle nous assurait avec un aplomb qu'elle prenait sa douche régulièrement. Sauf que notre œil d'espion bienveillant du domicile remarquait bien que la salle de bain restait sèche tous les jours, que le savon ne bougeait pas d'un millimètre. Notre regard de professionnel avait compris. Ce que voulait Mireille, c'était garder ses habitudes et ne pas se laver en était une. Elle n'était pas en capacité de bouger. On surveillait de loin qu'il n'y ait pas de problème, on supportait son odeur corporelle et on respectait son choix, tout en proposant régulièrement un accompagnement à la toilette. Je suis restée 5 ans à ses côtés, je n'ai jamais réussi. J'entendais et je comprenais le désarroi de sa fille. Et elle comprenait aussi ma position. On échangeait beaucoup. Je valorisais ce qui était là et n'appuyais pas ce qui ne l'était pas pour permettre à Mireille de continuer à être à sa place. Je me souviens aussi de la demande insistante de la nièce de Denise. Il faut absolument changer ses draps. Sauf que Denise est démente et qu'elle aussi, elle dit d'un aplomb imperturbable qu'elle va changer ses draps. C'est ce que je nomme un verrouillage intégral de toute action que j'aurais pu proposer. Sauf que la nièce a beaucoup insisté, beaucoup. Lors d'un rendez-vous médical, j'ai donc eu les clés de chez Denise avec la complicité de sa nièce et je suis allée changer les draps. Denise faisait son lit d'une telle façon que j'ai dû prendre 30 minutes pour étudier la chose. J'avais la pression, elle était le genre de femme à faire des repères au marqueur sur le milieu du drap pour qu'il soit pile poil équilibré. Elle avait plusieurs couches de drap, enfin bref, un moment inoubliable où je voulais refaire à l'identique, au millimètre, parce que c'est le genre de détails, s'ils sont mal reproduits, qui pourraient perturber Denise. Je le savais. D'où la pression pour refaire un lit. Et ça n'a pas loupé, j'ai refait le lit à l'identique. Enfin, à mon identique, mais c'était pas celui de Denise. Quand je suis revenue le lendemain, elle était anxieuse et agitée. Elle n'a pas parlé du lit, mais elle était persuadée que des gens s'étaient introduits dans la maison, sans savoir ni comment, ni ce qu'ils auraient bien pu faire chez elle. Imaginez ma tête quand j'ai dû prendre un moment avec elle pour faire redescendre la pression, détendre l'atmosphère, faire le tour de la maison avec elle pour lui montrer que tout est bien fermé à clé, alors que c'était moi l'intrus et que je ne pouvais pas lui dire. C'est moi qui ai répondu à la demande récurrente et insistante de sa nièce. C'est moi qui n'ai pas réussi à faire comprendre que la priorité pour Denise, c'est de la laisser croire qu'elle change ses draps. C'est d'expliquer, malgré les attentes prioritaires, qu'elle se sent en sécurité chez elle, malgré sa distance spatio-temporelle, et que c'est déjà énorme. Cette expérience m'a permis de comprendre qu'entre les attentes et les demandes des aidants, et ce que je perçois en étant aux côtés des personnes, il y a parfois un gouffre. Et dans ce gouffre, je marche sur un fil entre ce que l'on attend de moi et ce que la personne peut réellement vivre. Le travail d'équipe avec les aidants, c'est arriver à ajuster, à discuter, à accepter que tout ne soit pas possible et de continuer quand même. Eux, en lâchant et en me faisant confiance, moi, en ne les oubliant pas et en essayant de les soutenir au mieux, sans juger, sans conseiller. Parce que les aidants ne sont pas des super-héros, ce sont des proches fatigués qui font comme ils peuvent. Et nous non plus, on n'a pas de cap. Travailler en binôme avec les aidants, au fond, c'est comprendre que préserver l'équilibre ensemble vaut mieux que réussir l'objectif. C'était Toc Toc chez vous ? La chronique de l'accompagnement à domicile. On se retrouve bientôt pour un prochain épisode.
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5: Bonjour à tous, bonjour à toutes et beau samedi à vous qui êtes à l'écoute de Fréquence Luce. Nos prévisions selon Météo France au sein pour ce 20 juin. Et bien ce matin, le temps est sec avec des bandes de nuages élevés et qui vont être de plus en plus épais au fil de l'après-midi, où quelques averses pourraient se développer donc et des instabilités arriver en fin de journée. Et ce, jusqu'en première partie de nuit prochaine. Quelques coups de tonnerre sont également possibles et sinon, le temps va être sec ensuite sous quelques passages nuageux d'altitude. L'isotherme 0 degré aujourd'hui vers 4300 voire 4600 mètres d'altitude tout au long de la journée et ça nous amène des températures maximales entre 28 à 32 degrés en vallée, 23 à 26 degrés à 1500 mètres et 18 degrés à 2400 mètres d'altitude avec un vent faible de sud-ouest à sud en journée qui va se renforcer à la fin de ce jour sous des instabilités qui vont devenir modérées à assez fort. Donc on attend des rafales possibles entre 40-60 km/h voire localement 70 à 80 km/h. Voici donc pour les prévisions Météo France au sein de ce jour. Et là-dessus, je vous souhaite à tous et à toutes un très très beau samedi.
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5: Ce samedi, de 22h30 à 1h30 au Brewpub à Luz, il y aura le Baroudeur musical et Dafra pour un concert qui risque de swinguer. Je vous rappelle, ce samedi, 22h30 à 1h30 au Brewpub à Luz, le Baroudeur musical et Dafra.
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5: Ce samedi, à 20h30, nous vous proposons le spectacle de danse de l'asso d'Argelès, Ta Danse, à la salle Padre Pio à Lourdes. Un spectacle où la danse fera des rencontres avec d'autres arts comme le théâtre, la musique et le chant. Il est recommandé de covoiturer et d'arriver au moins 30 minutes avant pour se garer et marcher. Le parking de la salle est limité. Les billets sont à réserver en ligne sur Hello Asso. Venez nombreux découvrir le monde de Ta Danse, créé l'an dernier et qui compte déjà 170 danseurs. Alors on vous propose le spectacle de danse de l'asso d'Argelès Ta Danse ce samedi à 20h30 à la salle Padre Pio à Lourdes.
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7: 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Une galerie de portraits ramenés de contrées reculées au cours d'expéditions d'alpinisme, de trek et de voyages en sac à dos. L'exposition « Photos, visages d'autres mondes » c'est à découvrir jusqu'au 30 juin à la Maison de la Montagne à Argelès-Gazost.
5: Ce samedi, rendez-vous à 14h30 à l'entrée du village de Cerce pour le secret de village Cerce dans l'intimité du Pays Toy. Véritable nid d'aigle dans la vallée de Barège, ce village garde son cachet pastoral. Le panorama, les ruelles, le bâti sont de beaux témoignages de l'évolution de l'économie valéenne. Le village secret Cerce dans l'intimité du Pays Toy, rendez-vous à 14h30 à l'entrée du village de Cerce ce samedi.
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5: Dimanche, à 18h, au Parc de loisirs Le Chili à Luz Saint-Sauveur, nous vous offrons la Nocturne du Chili pour la fête de la musique. Une soirée musicale haute en couleur avec DJ, chanteurs et musiciens pour célébrer l'été. À l'occasion de la fête de la musique, le Parc de loisirs Le Chili vous ouvre les portes pour une soirée festive et conviviale. DJ, chanteurs latinos, saxophonistes et autres artistes se succéderont pour offrir un voyage musical aux influences variées. C'est le dimanche à 18h au Parc des loisirs Le Chili à Luz Saint-Sauveur et c'est les Nocturnes du Chili.
7: Dimanche, au bistrot chez Pierrot à Arcézan Savant, on vous donne rendez-vous à partir de 14h pour un tournoi de baby-foot. Dress code par équipe, nom d'équipe originale et lot à gagner. Et à partir de 19h, c'est un concert avec Sabir Trio, Musique du Monde et Aman Tekes Rebetiko Gréco-Turc. Les concerts sont toujours en participation libre, mais nécessaire. Un dimanche de la fête de la musique, avec à partir de 14h le tournoi du baby-foot et à 19h le concert de Sabir Trio, Musique du Monde et Aman Tekes Rebetiko Gréco-Turc. C'est ce dimanche au bistrot chez Pierrot à Arcézan Savant.
5: Ce dimanche à 8h30 devant la mairie de Pierrefitte-Nestalas, nous vous proposons la rando cyclo musicale 2026. Alors il faudrait être à 8h30 devant la mairie de Pierrefitte-Nestalas, une rando cyclo musicale pour l'ascension du col légendaire du Tourmalet. Ravitaillement musical à Estiez-Serre et la montée finale Barège-Col du Tourmalet. À 8h30 devant la mairie de Pierrefitte-Nestalas, la cyclo rando musicale ce dimanche.
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5: Le journal international, c'est avec vous Fabrice Legrier, bonjour.
7: Bonjour Clotilde, bonjour à tous.
5: Nous serons en direct de Jérusalem dès le début de ce journal.
7: Israël qui a conclu hier avec le Hezbollah un cessez-le-feu au Liban, mais le contexte reste extrêmement tendu. Preuve en est ces nouvelles frappes menées par l'armée israélienne dans le sud libanais dans la nuit.
5: À suivre aussi ce reportage à Rwampara en RDC.
7: La RDC où l'épidémie d'Ebola progresse selon l'Organisation mondiale de la santé. 245 morts parmi 933 cas confirmés. L'Itourie reste l'épicentre de l'épidémie et vous l'entendrez sur le terrain, les personnels qui agissent aux côtés des malades ou encore des personnes décédées le font parfois au péril de leur vie.
5: Et puis ce samedi 20 juin, c'est la journée mondiale des réfugiés.
7: Hier soir, une grande veillée s'est tenue à Rome. Nous y étions, des chants et des prières pour rendre hommage aux 77 000 victimes des traversées maritimes et terrestres vers l'Europe depuis 90. Et puis toujours à l'occasion de cette journée internationale, Reporters sans frontières alerte sur l'exil des journalistes dans le monde, et notamment sur le cas des journalistes russes qui, même exilés, sont en danger.
5: C'est une cinquième trêve sous très haute tension qui tente donc de s'installer au Liban.
7: Oui, Beyrouth rapporte de nouvelles frappes israéliennes qui ont fait au moins 5 morts dans la nuit dans le sud du Liban. Information de l'agence de presse officielle libanaise ANI. La réalité sur le terrain contredit donc les promesses diplomatiques. Michel Paul, on vous retrouve en direct de Jérusalem. Bonjour Michel.
8: Bonjour Fabrice, bonjour à tous.
7: Michel, ce cessez-le-feu, une énième tentative imposée sous une pression massive de Washington, semble plus précaire que jamais.
8: Oui, c'est en tout cas une trêve qui commence dans une certaine confusion. Israël, à ce stade, maintient sa ligne. Si le Hezbollah attaque, nous répliquons. Pour le gouvernement israélien, ce cessez-le-feu n'est pas un choix souverain, mais bien une parenthèse imposée par Washington. Donald Trump a personnellement exigé ce silence des armes. Et sur le terrain, l'armée israélienne reste inflexible. Sur son compte X, le Premier ministre Benjamin Netanyahou a encore revendiqué d'ailleurs hier après-midi le pilonnage d'infrastructures du Hezbollah. Plus de 150 cibles frappées en 24 heures, affirme-t-il. L'ambassadeur d'Israël aux États-Unis, Yehiel Leiter, a enfreint le mutisme israélien sur la trêve en soulignant que l'objectif est clair, le démantèlement total des capacités militaires du proxy iranien. Israël restera ancré dans la zone de sécurité du Sud-Liban jusqu'à la fin de cette mission, souligne le diplomate israélien. Alors Israël et le Liban doivent se retrouver à Washington mardi prochain pour un nouveau round de négociations et en attendant, cette trêve ne ressemble pour l'heure qu'à un répit fragile.
7: Michel Paul en direct de Jérusalem. Et concernant les négociations entre les États-Unis et l'Iran, elles ont été reportées hier, mais pourraient finalement bel et bien se tenir. Selon l'agence américaine Axios, Steve Witkoff, l'émissaire de Donald Trump, est attendu en Suisse dans la journée. Il doit participer au premier cycle de négociations sur le nucléaire iranien. Le chef de la diplomatie du Pakistan, médiateur dans ce dossier, doit quant à lui rencontrer ses homologues égyptiens, saoudiens et turcs demain au Caire.
5: Dans l'actualité également, Fabrice, la propagation d'Ebola qui s'accélère en RDC.
7: Constat de l'Organisation mondiale de la santé, malgré le renforcement des mesures de riposte sanitaire, les derniers chiffres font état de 245 morts parmi 933 cas confirmés. Une transmission accélérée signalée dans 33 zones sanitaires réparties dans 3 provinces. L'Itourie reste l'épicentre de l'épidémie avec plus de 80% des cas recensés. Sur le terrain, les équipes chargées de la désinfection, de la sensibilisation ou encore des enterrements travaillent sous pression, parfois au péril de leur vie. Reportage à Wampara de notre envoyé spécial Pascal Moulégois.
9: Je m'appelle Mama Fouraha. Je suis hygiéniste.
0: Couverte d'une combinaison de protection, gants en main, cette quadragénaire sillonne chaque jour les pavillons de l'hôpital général de Rompara en périphérie des Bounia. Sa mission, désinfecter le lieu de passage des malades et les uniformes et du personnel soignant.
6: Je suis en train de décontaminer les bottes, les gants, les lunettes pour que le virus puisse mourir. Nous décontaminons avec eau savonneuse, eau claire et eau chlorée.
0: Un travail qui se poursuit aussi dans les maisons, les centres de santé où tout bâtiment ayant accueilli un cas suspect ou confirmé. Mais ces interventions ne sont pas toujours bien accueillies, explique son collègue Elior.
9: Tout récemment, les jeunes du quartier Kisoko m'ont agressé, ils m'ont jeté des pierres. C'est le plus grand défi. Il y a des jeunes ici à Rompara qui ont été sensibilisés et qui ne sont plus hostiles. Mais les autres sont dangereux. Mais nous faisons notre travail.
0: Autre maillon essentiel de la riposte, les équipes chargées des enterrements des victimes ou des cas suspects. Un travail délicat dans une région où les rites funéraires occupent une place centrale. Ramazani est chef d'équipe.
10: Ils ont l'habitude de laver cadavres, mais avec cette épidémie, ce n'est pas autorisé. Ils ont l'habitude d'acheter même des beaux habits pour la dépouille, mais avec l'épidémie, c'est le sac mortière. Parfois, ça sort comme un bien sacrilège pour la famille. Parfois, ce sont des jets de pierre. Mais parfois, vous arrivez là-bas, ils refusent.
0: Cette prise en charge systématique des dépouilles affecte également l'activité des morgues privées d'une grande partie de leur clientèle. Pascal Moulégua, Bounia.
7: Et dans ce contexte, cette annonce du ministre congolais de la Santé, la gratuité des soins dans la province de l'Ituri, une réponse tactique face à Ebola, un moyen aussi de continuer à faire face à d'autres maladies telles que le paludisme.
5: Comme chaque année, le 20 juin marque la journée mondiale des réfugiés.
7: Et cette année, elle fait notamment suite au coup de vis donné par l'Union européenne au pacte asile et migration appliqué depuis le 12 juin. S'est ajouté le nouveau règlement européen retour. Il donne le feu vert à la rétention de migrants déboutés du droit d'asile dans des centres de rapatriement créés dans des pays tiers, dits sûrs. Le dispositif est différent de l'accord d'externalisation des demandes d'asile en Albanie et d'expulsion des déboutés. Accord signé entre la première ministre italienne et son homologue albanais en 2024. Mais Giorgia Meloni ne considère pas moins les centres comme le modèle à suivre. Dans ce contexte de politique migratoire très durcie, une veillée s'est tenue jeudi soir à Rome, intitulée « Mourir d'espoir » et organisée en mémoire des 77 000 victimes des traversées maritimes et terrestres vers l'Europe depuis 90. Veillée qui a réuni une foule très dense, unie par la défense des valeurs de l'humanité. Anne Lenir.
11: Dominée par la basilique de Santa Maria in Trastevere, la place homonyme s'est remplie d'immigrés, endimanchés, mêlés à des Romains, pour assister à cette veillée de chants et de prières. Adolphe Mario, centrafricain, comme son épouse, est père de 3 enfants. Il est arrivé de Libye, en Italie, par un couloir humanitaire en 2024.
12: Je suis étonné de voir cette communauté européenne voter une loi contre les humains. Ça fait mal. Je suis inquiet, surtout pour mes enfants.
11: Paolo Morozzo, professeur en droit privé et membre de la communauté de Sant'Egidio, lui fait écho.
13: Cet ensemble de normes impétueuses gomme malheureusement des principes de civilité que nous pensions bien ancrés.
11: Responsable du secteur immigration au sein des ACLI, les associations chrétiennes de travailleurs italiens, Gianluca Mastrovito s'est rendu dans le centre de rétention de Gjadër en Albanie, centre dont Giorgia Meloni estime qu'il représente un modèle européen.
14: Ces structures nuisent à la santé mentale des personnes à qui, très souvent, on donne des psychotropes pour les faire taire. Donc, si c'est ce modèle que l'Italie garde en tête,

0: sont passées qui ont empêché les journalistes indépendants de faire leur travail en Russie. Le système judiciaire russe est devenu un outil de harcèlement pour les journalistes en exil, avec des poursuites qui se sont multipliées par contumace pour, par exemple, fausses informations, non-respect des obligations imposées aux agents de l'étranger, extrémisme, atteinte à la sécurité nationale. Et ce harcèlement s'est intensifié encore au fur et à mesure des années, avec un durcissement aussi des mesures comme la confiscation des biens, le gel d'avoir, des perquisitions répétées chez leurs proches. On voit aussi de plus en plus de journalistes inscrits sur la liste des terroristes et extrémistes, ce qui leur met des bâtons dans les roues, y compris en Europe. Il est important que les autorités nationales en Europe puissent réagir avec la mise en place, par exemple, de systèmes d'alerte à la police quand il s'agit d'un cas clair de répression transnationale d'un journaliste basé à l'étranger par le Kremlin.
1: Des propos recueillis par Yelena Tomic.
2: En Colombie, on est à la veille du second tour de la présidentielle.
1: Oui, qui succédera à Gustavo Petro, le premier président de gauche de toute l'histoire du pays. Son dauphin, le sénateur Ivan Cepeda, ou bien un millionnaire d'extrême droite, l'avocat Abelardo de la Espriella. En cette veille de scrutin, les défenseurs dans l'environnement tirent la sonnette d'alarme. En effet, la probable élection du milliardaire en tête dans les sondages est favorable à l'exploitation intensive des ressources naturelles. Angoisse les militants des territoires menacés. Camille Bouju.
3: Le secteur environnemental colombien retient son souffle. Maria Riasco.
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5: Hier, au lendemain d'une manifestation de l'opposition dont la répression...
6: Bonjour Josué.

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5: Bonjour à tous, bonjour à toutes et beau samedi, à vous qui êtes à l'écoute de Fréquence Plus, nos prévisions selon Météo France au sein pour ce 20 juin. Et bien ce matin, le temps est sec avec des bandes de nuages élevés et qui vont être de plus en plus épais au fil de l'après-midi, où quelques averses pourraient se développer donc et des instabilités arriver en fin de journée. Et ce, jusqu'en première partie de nuit prochaine. Quelques coups de tonnerre sont également possibles et sinon, le temps va être sec ensuite sous quelques passages nuageux d'altitude. L'isotherme 0 degré aujourd'hui vers 4300 voire 4600 mètres d'altitude tout au long de la journée et ça nous amène des températures maximales entre 28 à 32 degrés en vallée, 23 à 26 degrés à 1500 mètres et 18 degrés à 2400 mètres d'altitude avec un vent faible de sud-ouest à sud en journée qui va se renforcer à la fin de ce jour sous des instabilités qui vont devenir modérées à assez fortes. Donc on attend des rafales possibles entre 40-60 km/h voire localement 70 à 80 km/h. Voici donc pour les prévisions météo France au sein de ce jour. Et là-dessus, je vous souhaite à tous et à toutes un très très beau samedi.
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3: 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Ouvre une porte sur l'accompagnement à domicile de personnes présentant des troubles psychiques. Toc toc chez vous, c'est le point de vue d'une professionnelle expérimentée qui n'oublie ni la bienveillance ni l'humour. Je parle souvent des personnes que j'accompagne, mais aujourd'hui, j'ai envie de parler de ceux qui sont déjà là quand j'arrive, les aidants. La femme qui ouvre la porte avant même que je sonne, le conjoint qui me dit à voix basse « ça ne va pas fort aujourd'hui ». La nièce qui ne croit pas à la réussite de mon accompagnement auprès de sa tante démente. La fille qui ne supporte plus sa mère âgée, habitée par une démence frontale. Les aidants, ce sont un peu des super-héros, mais sans costume et sans pose. Ils savent exactement combien d'heures la personne a dormi. Ils savent reconnaître un changement d'humeur à la façon de poser une tasse. Ils savent quand ça monte, quand ça descend et quand ça va exploser. Et quand j'arrive, parfois, ils me regardent comme si j'étais, je sais pas, une solution. Pas toujours consciemment, mais il y a cette attente. Vous pensez que ça va aller mieux? Vous allez réussir à le motiver? Vous pouvez lui faire comprendre, vous. Et moi, je suis là avec mes chaussettes propres et mes blagues nulles. Je comprends leur fatigue, je comprends leur espoir, je comprends leur besoin que ça avance. Parce que quand on vit avec la souffrance psychique de quelqu'un qu'on aime, on voudrait des résultats, du concret. Moi aussi, j'aimerais. Mais l'accompagnement, ce n'est pas une réparation express, ce n'est pas un avant-après. Des fois, le progrès, c'est juste maintenir la situation telle qu'elle est devenue. Et ça, c'est difficile à comprendre quand on tient depuis des années. Que le parent est devenu quelqu'un d'autre, qu'il ne veut plus se laver, ne sait plus quel jour on est, il se laisse aller. Les aidants sont épuisés et en même temps, ils culpabilisent d'être épuisés. Ils voudraient être patients, compréhensifs, solides. Sauf qu'ils sont humains. Et que parfois, ils craquent. Ils s'éloignent, ou au contraire, avec notre arrivée, ils espèrent trop. Il m'arrive de passer plus de temps à rassurer un enfant qu'à travailler avec la mère. De dire aux enfants, vous avez le droit d'être à bout. Parce qu'accompagner quelqu'un, c'est aussi accompagner ceux qui vivent à côté. Quand la personne souffre psychiquement, c'est d'autant plus présent. J'arrive à un instant T, et je prends le train en route. L'aidant, lui, doit apprendre à rencontrer son nouveau parent. Et parfois, mon rôle, ce n'est pas d'obtenir un résultat. C'est de faire baisser un tout petit peu la pression, de dire « on va y aller doucement ». Les aidants ne demandent pas l'impossible, ils demandent de l'espoir. Et moi, je dois apprendre à proposer un espoir réaliste, pas spectaculaire, mais solide. Les aidants font ce qu'ils peuvent, et nous aussi. Ils ont parfois des attentes bien précises et parfois, à notre arrivée, ils disparaissent. Chez Mireille, la plus grande attente de sa fille, c'était l'hygiène. Sauf que sa mère en avait décidé autrement. Elle nous assurait avec un aplomb qu'elle prenait sa douche régulièrement. Sauf que notre œil d'espion bienveillant du domicile remarquait bien que la salle de bain restait sèche tous les jours, que le savon ne bougeait pas d'un millimètre. Notre regard de professionnel avait compris. Ce que voulait Mireille, c'était garder ses habitudes, et ne pas se laver en était une. Elle n'était pas en capacité de bouger. On surveillait de loin qu'il n'y ait pas de problème, on supportait son odeur corporelle, et on respectait son choix, tout en proposant régulièrement un accompagnement à la toilette. Je suis restée 5 ans à ses côtés, je n'ai jamais réussi. J'entendais et je comprenais le désarroi de sa fille. Et elle comprenait aussi ma position. On échangeait beaucoup. Je valorisais ce qui était là et n'appuyais pas ce qui ne l'était pas pour permettre à Mireille de continuer à être à sa place. Je me souviens aussi de la demande insistante de la nièce de Denise. Il faut absolument changer ses draps. Sauf que Denise est démente et qu'elle aussi, elle dit d'un aplomb imperturbable qu'elle va changer ses draps. C'est ce que je nomme un verrouillage intégral de toute action que j'aurais pu proposer. Sauf que la nièce a beaucoup insisté, beaucoup. Lors d'un rendez-vous médical, j'ai donc eu les clés de chez Denise avec la complicité de sa nièce et je suis allée changer les draps. Denise faisait son lit d'une telle façon que j'ai dû prendre 30 minutes pour étudier la chose. J'avais la pression, elle était le genre de femme à faire des repères au marqueur sur le milieu du drap pour qu'il soit pile poil équilibré. Elle avait plusieurs couches de drap, enfin bref, un moment inoubliable où je voulais refaire à l'identique, au millimètre, parce que c'est le genre de détails, s'ils sont mal reproduits, qui pourraient perturber Denise, je le savais. D'où la pression pour refaire un lit. Et ça n'a pas loupé, j'ai refait le lit à l'identique. Enfin, à mon identique, mais c'était pas celui de Denise. Quand je suis revenue le lendemain, elle était anxieuse et agitée. Elle n'a pas parlé du lit, mais elle était persuadée que des gens s'étaient introduits dans la maison, sans savoir ni comment, ni ce qu'ils auraient bien pu faire chez elle. Imaginez ma tête quand j'ai dû prendre un moment avec elle pour faire redescendre la pression, détendre l'atmosphère, faire le tour de la maison avec elle pour lui montrer que tout est bien fermé à clé, alors que c'était moi l'intrus et que je ne pouvais pas lui dire. C'est moi qui ai répondu à la demande récurrente et insistante de sa nièce. C'est moi qui n'ai pas réussi à faire comprendre que la priorité pour Denise, c'est de la laisser croire qu'elle change ses draps. C'est d'expliquer, malgré les attentes prioritaires, qu'elle se sent en sécurité chez elle, malgré sa distance spatio-temporelle, et que c'est déjà énorme. Cette expérience m'a permis de comprendre qu'entre les attentes et les demandes des aidants, et ce que je perçois en étant aux côtés des personnes, il y a parfois un gouffre. Et dans ce gouffre, je marche sur un fil entre ce que l'on attend de moi et ce que la personne peut réellement vivre. Le travail d'équipe avec les aidants, c'est arriver à ajuster, à discuter, à accepter que tout ne soit pas possible et de continuer quand même. Eux, en lâchant et en me faisant confiance, moi, en ne les oubliant pas et en essayant de les soutenir au mieux, sans juger, sans conseiller. Parce que les aidants ne sont pas des super-héros, ce sont des proches fatigués qui font comme ils peuvent. Et nous non plus, on n'a pas de cap. Travailler en binôme avec les aidants, au fond, c'est comprendre que préserver l'équilibre ensemble vaut mieux que réussir l'objectif. C'était Toc Toc chez vous ? La chronique de l'accompagnement à domicile. On se retrouve bientôt pour un prochain épisode.
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11: Comment bien préparer sa journée de randonnée en toute sécurité? Eh bien, il faut prendre le temps, effectivement, de se poser la bonne question. C'est la première des questions, c'est où je veux aller, comment je vais y aller, avec quoi je vais y aller, et pour réussir ma journée, finalement. Donc, où je vais aller, c'est très important, parce que si on décide d'aller faire une activité randonnée, alpinisme ou d'escalade, pour aller faire un sommet, bien évidemment, le matériel ne sera pas le même. Donc d'abord, il faut regarder ce qu'on appelle l'itinéraire, ou son topo d'escalade, par exemple, ou son itinéraire pour aller au sommet. Et une fois qu'on a regardé cet itinéraire, qu'on l'a bien étudié, soit sur carte, soit sur application, il va falloir prendre les bons renseignements. Les bons renseignements, on va les chercher souvent dans les offices du tourisme, auprès des bureaux des guides. Les professionnels, guides et accompagnateurs sont là justement pour favoriser le développement et la bonne conduite d'une journée agréable. Ils sont professionnels de la montagne. Donc, si on ne sent pas des qualités d'un professionnel, bien étudier son itinéraire, être sûr de sa condition physique, prendre la météo. La météo est très importante. On ne partira pas toujours avec le même matériel si on a une météo aléatoire ou si on a une belle météo. Donc ça veut dire que de cet aspect-là, météo, durée de l'itinéraire, étude de son itinéraire, va dépendre la mise en place du sac. Et dans son sac, on mettra le matériel adéquat. Notre fond de sac, il doit logiquement nous permettre de lutter contre les éléments, que ce soit la chaleur intense ou que ce soit le froid, la pluie, le vent, parce que le vent en montagne, même l'été, peut être frais le soir à très haute altitude. De quoi se protéger si on a un petit accident ou si on a une perte de temps qui était imprévue, donc une couverture de survie, de quoi se changer, c'est-à-dire mettre un vêtement sec, voire carrément se couvrir complètement. Et puis s'il fait très chaud, ben, faut pas oublier la casquette, les lunettes de soleil, la crème à bronzer et surtout de l'eau pour bien s'hydrater. Et puis avoir toujours avec soi de quoi se nourrir et une nourriture bien adaptée. Pas forcément la barre de céréales, mais aussi, pourquoi pas, un petit bout de fromage, un petit bout de saucisson du pays. Hein. C'est très bon, c'est parfait pour la randonnée. Et je pense que quand on a déjà pris en conclusion, je dirais, l'idée de bien préparer son itinéraire, aller chercher la bonne information auprès du professionnel de la montagne, s'assurer de sa météo et de son fond de sac, déjà, on se met toutes les chances de bien réussir. Donc, j'aurais tendance à vous dire, suivre ces quelques conseils-là sont déjà, à mon sens, quelque chose de plutôt pas mal pour réussir sa journée. Enfin, on peut quand même préciser, et ça je trouve que c'est important de le dire, que quand on a décidé, on fait savoir à celui qui attend en bas, parfois s'il y a des personnes qui sont en bas j'entends dans la vallée, avec un départ à telle heure, une arrivée pensée à telle heure, notamment si l'épouse, le copain, les amis, la famille restent en bas. D'abord, ce sont souvent des gens qui vont se faire beaucoup de soucis s'ils voient pas la personne rentrer. Et on peut le comprendre, parce que parfois même on peut avoir du retard, il peut faire beau, on peut rester un petit peu en contemplation sur l'endroit où on avait voulu être, et puis on prend une heure, deux heures de retard, ça va très vite en montagne, et ceux qui sont en bas, eux, s'inquiètent énormément. Donc avec un itinéraire bien défini, donné, avec des horaires à peu près précis entre le départ et l'arrivée, on n'est pas à une heure ou deux heures près, mais c'est bien de pouvoir le laisser à quelqu'un qui va, lui, si à l'heure dite ou dans l'heure qui va suivre la soi-disant fin de journée, la personne ne réapparaissait pas, elle puisse téléphoner aux unités de secours et surtout donner un itinéraire assez précis, ce qui nous permettra à nous de ne pas perdre de temps dans la localisation de l'itinéraire et de gagner du temps en cas de problème ou de difficulté ou de secours. Je pense que c'est vraiment une aide supplémentaire à rassurer tout le monde et à nous permettre à nous de ne pas perdre de temps en cas de secours. Donc si en fond de sac on a de quoi se couvrir, de quoi se protéger à la fois de la pluie et du soleil, et de quoi boire et manger un peu, on arrivera toujours à tenir bien mieux que si on est parti en short basket sans matériel. Donc oui, c'est se donner toutes les chances en cas de problème en zone isolée sur un itinéraire et qu'on a bien donné son itinéraire et qu'on a bien préparé son sac, on se donne toutes les chances d'être récupéré par les secours s'il y a un incident, puisque par définition, un accident, c'est jamais prévu.
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2: Je suis avec Marie-Pierre Barrère, responsable du service accueil et développement des publics au Château Fort de Lourdes. On va parler aujourd'hui des Nuits des Forêts. Les Nuits des Forêts, c'est un événement qui est d'envergure nationale, qui invite à se mettre à l'écoute des vivants. Bonjour Marie-Pierre.
3: Bonjour à tous.
2: Est-ce que vous pouvez nous parler un peu plus en détail de ce qui va se passer dans ces Nuits des Forêts et particulièrement avec la forêt, avec le bois de Lourdes, samedi prochain?
3: Oui, c'est notre première participation à Lourdes, donc à la Nuit des Forêts, donc un événement important pour nous, pour pouvoir mettre, on va dire, en lumière le bois de Lourdes ou forêt de Subercarère, voilà, qui est souvent connu d'ailleurs par les Lourdais, parce que c'est souvent, il y a beaucoup d'accueil, hein, les familles le fréquentent, mais l'idée c'est de le découvrir autrement, le redécouvrir par des actions que l'on met en place avec le service transition écologique, donc qui vont permettre un petit peu de sensibiliser, on va dire, tout le monde aux forêts, aux changements climatiques, hein, qui font du mal aussi souvent à nos forêts, et donc aussi de pouvoir le connaître, c'est-à-dire avoir une s'immiscer sensiblement dans la forêt avec de nombreuses actions.
2: Aujourd'hui, la forêt, il faut le rappeler, on parle de deuxième région en surface forestière par rapport à la surface de la France. C'est vraiment 26 millions d'hectares de forêt. Donc là, concrètement, comment vous allez mettre en avant ces forêts lors de cette journée?
3: Nous, le service transition écologique va parler un petit peu de toutes les forêts justement et des enjeux climatiques et tous les enjeux de biodiversité qu'il va y avoir dans les forêts de Lourdes, mais plus particulièrement dans celle du bois de Subercarère qui est 400 hectares quand même, hein, qui va jusqu'à Saint-Pé-de-Bigorre, qui longe le gave de Pau, donc il y a un chemin de randonnée aussi et il y a beaucoup de petits chemins qui sont mis aussi un petit peu en évidence et pour pouvoir un petit peu de façon ludique. Alors, nous, ça va être, comment on va en parler? Par un programme très diversifié. Ça va être donc le samedi 20 juin, d'abord à 16h, on se retrouve tous au bois de Lourdes pour faire une balade. Une balade qui va être dans le bois de Subercarère, ce qu'on appelle le chemin du Castet-Bern, qui est à peu près, c'est une balade de 40 minutes, mais qui va être rythmée avec un conteur, un musicien et une Hélène, hein, une amoureuse de la nature, qui va vous faire écouter la nature, qui va aussi vous amener, Benjamin Bouissou, qui est le conteur et musicien, va vous amener dans les légendes de la nature, des bois, et vous mettre en musique aussi ce rythme de cette balade contée. C'est comment rentrer dans la forêt ensemble, voilà, avec des actions un peu plus, voilà, sensibles, artistiques, mais aussi naturelles. Ensuite, il va y avoir à 17h un yoga, ce qu'on appelle nous le yoga musée, mais qu'on va faire un yoga nature. Hein, donc là, c'est pareil, ça va être apprendre à respirer, à écouter, donc à s'immiscer dans la pratique du yoga pendant une heure, donc avec les initiés. Et dernier temps, ça va être donc à 18h, là ça va être une rencontre

0: la fois artistique et une rencontre plus scientifique, à la fois avec une artiste, Lorraine Roustin, et à la fois avec un acteur du Parc National, un technicien. Pourquoi ? Parce que ça fait maintenant 3 ans qu'il y a une œuvre qu'on appelle l'embaumement dans le bois de Lourdes, qu'a mis en scène donc, et qu'a créé Lorraine Roustin. Et on va en reparler pour pouvoir comprendre pourquoi elle a fait cette œuvre éphémère, hein, pourquoi elle a pris un arbre mort qui était avec un problème sur les scolytes. Donc voilà, essayer de par l'impact artistique, essayer de sensibiliser tout le monde à tous les enjeux climatiques et les problèmes qui peuvent se poser dans les bois et sur les arbres.
1: C'est ouvert à tout le monde ? Comment on fait ? On vient comme ça ou il faut des inscriptions ? Comment ça se passe ?
0: Alors, c'est ouvert à tout le monde, non. Vous pouvez venir donc à partir de 16h. Il y a un point de rencontre dans le bois au niveau des bassins. Il y aura une signalétique qui va vous y amener. Vous allez bois de Lourdes et vous allez voir arriver, sauf pour le yoga. Peut-être pour à 17h le yoga, on demande si possible d'appeler le château fort. Au 05 62 42 37 37 pour s'inscrire. Parce que là, on veut pas une jauge, trop importante sur cette. Mais sinon, sur toute la balade, sur la rencontre avec l'artiste, vous venez. C'est vraiment pour tout le monde, même pour des publics familles, n'ayez pas peur. La balade, vraiment, elle va se faire lentement, avec des articulations. Et l'idée, c'est que ce soit vraiment une balade vraiment pour tous les publics.
1: Alors, on l'a bien compris, ces nuits des forêts, c'est vraiment sensibiliser tous les publics aux forêts, à l'importance de nos forêts. Mais concrètement, au fur et à mesure de l'année, quand le temps passe, qu'est-ce qu'on peut faire, nous, pour que ces forêts soient protégées ? On sait qu'il y a plus de 80% des forêts qui sont privées sur la surface de la France. Qu'est-ce qu'on peut faire ?
0: L'idée, c'est de respecter, on va dire, les chemins aussi. Déjà, la ville de Lourdes met vraiment en train de créer des chemins patrimoniaux qui visent justement de mettre en valeur des chemins existants pour sensibiliser à l'environnement forestier. Et il y a beaucoup de panneaux dans ce chemin de Castelmerne, justement, des panneaux qui présentent déjà de connaître. Je pense que la première chose que l'on peut faire, c'est bien connaître la forêt, les arbres. Et une fois qu'on a bien cette connaissance-là et qu'on sait les maladies que peut amener le changement climatique, et tous les jours, on va se dire peut-être qu'on ne va pas aller couper du bois, on va faire autre chose. Voilà. C'est toute cette pédagogie, on va dire, qui est importante pour pouvoir qu'est-ce qu'on va faire, nous, pour que l'environnement forestier reste là. Donc, d'une part, on va dire, c'est une sensibilisation pour tous, pour les scolaires, pour les familles. Et ensuite, on comprend qu'il faut protéger les bois, les forêts, mais la nature, les lacs. C'est vraiment toute cette nature complète qu'il faut protéger. Et la forêt est un élément important, évidemment, vivant, qu'il faut protéger.
1: C'est la première fois que vous dites que le Château Fort participe à cet événement. Est-ce que vous avez prévu de faire d'autres choses en rapport avec la forêt dans les prochaines semaines ou dans les prochains mois plutôt ?
0: Alors nous, non, au château, là, c'est la première, on fait une fois par an à peu près, on va travailler au thème de la nature, mais par contre, on est en lien avec le service transition écologique, qui, comme je vous l'ai dit, met en place des chemins, et sur ce chemin de Castelmerne, il y a tout des outils pédagogiques innovants qu'ils ont mis en place, et l'idée, c'est que sur d'autres chantiers, ils vont aussi faire évoluer pour pouvoir aller se promener et mieux les connaître. Donc, il y a vraiment tout un travail. Et la ville de Lourdes et le service transition écologique ont mis en place un programme Nature Impact du WWF la ville a été lauréate fin 2015. Et donc, la ville s'engage à faire évoluer la gestion d'abord forestière pour mieux préserver la faune, la flore, toute la biodiversité et accompagner les forêts dans cette adaptation au changement climatique. Donc voilà, c'est à la fois la ville, mais la ville et ses habitants, tout le monde vraiment est concerné. Comment on peut protéger en gérant un petit peu mieux peut-être toute la forêt.
1: Merci beaucoup. Donc on le rappelle, les Nuits des Forêts, c'est pour nous à Lourdes ce samedi 20 juin à partir de 16h, c'est ça ?
0: Exactement, à partir de 16h, on vous attend.
1: Au bois de Lourdes, plein d'activités proposées, c'est gratuit, il faut juste s'inscrire pour le yoga pour éviter qu'il y ait trop de monde. Et surtout, le message principal, c'est rester attentif à ce qui est autour de vous, à la nature autour de vous et préservez-la. C'est bien ça ?
0: C'est tout à fait, merci bien. Et on vous attend, vous serez peut-être au frais dans cette semaine qui paraît à la chaleur. Ce sera peut-être intéressant de se mettre au frais dans le bois.
1: Merci infiniment Marie-Pierre Barrère d'avoir répondu à mes questions.
0: Merci à vous.

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5: Bonjour à tous, bonjour à toutes et beau samedi à vous qui êtes à l'écoute de Fréquence Luce. Nos prévisions selon Météo France au sein pour ce 20 juin. Et bien ce matin, le temps est sec avec des bandes de nuages élevés et qui vont être de plus en plus épais au fil de l'après-midi, où quelques averses pourraient se développer donc et des instabilités arriver en fin de journée. Et ce, jusqu'en première partie de nuit prochaine. Quelques coups de tonnerre sont également possibles et sinon, le temps va être sec ensuite sous quelques passages nuageux d'altitude. L'isotherme 0 degré aujourd'hui vers 4300 voire 4600 mètres d'altitude tout au long de la journée et ça nous amène des températures maximales entre 28 à 32 degrés en vallée, 23 à 26 degrés à 1500 mètres et 18 degrés à 2400 mètres d'altitude avec un vent faible de sud-ouest à sud en journée qui va se renforcer à la fin de ce jour sous des instabilités qui vont devenir modérées à assez fort, donc on attend des rafales possibles entre 40-60 km/h voire localement 70 à 80 km/h. Voici donc pour les prévisions Météo France au sein de ce jour. Et là-dessus, je vous souhaite à tous et à toutes un très très beau samedi.
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6: Ce samedi, de 22h30 à 1h30 au Brewpub à Luz, il y aura le Baroudeur musical et Dafra pour un concert qui risque de swinguer. Je vous rappelle, ce samedi, 22h30 à 1h30 au Brewpub à Luz, le Baroudeur musical et Dafra.
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6: 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Un spectacle où la danse fera des rencontres avec d'autres arts comme le théâtre, la musique et le chant. Il est recommandé de covoiturer et d'arriver au moins 30 minutes avant pour se garer et marcher. Le parking de la salle est limité. Les billets sont à réserver en ligne sur Hello Asso. Venez nombreux découvrir le monde de Ta Danse, créé l'an dernier et qui compte déjà 170 danseurs. Alors on vous propose le spectacle de danse de l'Asso d'Argelès Ta Danse ce samedi à 20h30 à la salle Padre Pio à Lourdes.
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8: 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Une galerie de portraits ramenés de contrées reculées au cours d'expéditions d'alpinisme, de trek et de voyages en sac à dos. L'exposition « Photos, visages d'autres mondes » c'est à découvrir jusqu'au 30 juin à la Maison de la Montagne à Argelès-Gazost.
6: Ce samedi, rendez-vous à 14h30 à l'entrée du village de Cerse pour le secret de village Cerse dans l'intimité du Pays Toy. Véritable nid d'aigle dans la vallée de Barège, ce village garde son cachet pastoral. Le panorama, les ruelles, le bâti sont de beaux témoignages de l'évolution de l'économie valéenne. Le village secret Cerse dans l'intimité du Pays Toy, rendez-vous à 14h30 à l'entrée du village de Cerse ce samedi.
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6: 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À l'occasion de la fête de la musique, le parc de loisirs Le Chili vous ouvre les portes pour une soirée festive et conviviale. DJ, chanteurs latinos, saxophonistes et autres artistes se succéderont pour offrir un voyage musical aux influences variées. C'est le dimanche à 18h au parc des loisirs Le Chili à Luz Saint-Sauveur et c'est les Nocturnes du Chili.
8: 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Les concerts sont toujours en participation libre, mais nécessaire. Un dimanche de la fête de la musique, avec à partir de 14h le tournoi du baby-foot et à 19h le concert de Sabir Trio, Musique du Monde et Aman Tekes Rebetiko Gréco-Turc. C'est ce dimanche au bistrot chez Pierrot, à Arcisan Savant.
6: Ce dimanche, à 8h30, devant la mairie de Pierrefitte-Nestalas, nous vous proposons la Rando Cyclo Musicale 2026. Alors, il faudrait être à 8h30 devant la mairie de Pierrefitte-Nestalas, une Rando Cyclo Musicale pour l'ascension du col légendaire du Tourmalet, ravitaillement musical à Estiez-Serre et la montée finale Barège-Col du Tourmalet. À 8h30, devant la mairie de Pierrefitte-Nestalas, la Cyclo Rando Musicale ce dimanche.
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6: Bonjour à toutes et à tous, bienvenue dans l'émission Résonance Sonore. Au programme aujourd'hui, Femmes d'Action, un atelier radiophonique de résonance sonore animé par Claire Cache-Couche-Soucy en partenariat avec Air d'Otan et la mission locale Rive Gauche de Toulouse.
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7: Alors, Femmes d'Action, en arabe, je peux dire c'est le Hurriya. Ça veut dire la liberté.
8: Pour moi, c'est Almar al-Nasheta. Ça veut dire active.
9: Et moi, en arabe, ça veut dire. El haraka lil mar'a. Bouger. La femme, elle bouge. C'est ça.
10: Almar al-Kawiya. Ma courageuse.
11: En portugais, mulher de ação.
12: Mulher de ação.
13: Femme d'action. En fond, moi, je dirais djrokoko. Nyonouton. Djrokoko veut dire. Et être libre, être en action. Et la femme, en fond, c'est Nyonou.
14: Un peu la femme d'action de Bogolo. Ça veut dire qu'une femme qui travaille.
15: Mais Boura d'action, c'est ma langue paternelle, ça veut dire le Bassa. Et à ma langue maternelle, la langue de ma maman, c'est le Boulou. Bine Bingaya action. Ça veut dire nous sommes les femmes d'action, on fait plusieurs activités.
16: Femmes d'action est un dispositif d'accompagnement des femmes vers l'insertion et l'emploi. Pendant 4 semaines, la mission locale de Toulouse et le RIOE, Relais Information Orientation Emploi, proposent à une dizaine de participantes une série d'activités inspirantes pour gagner en confiance en soi et lever certains freins. Tout de suite, carte blanche au groupe de la seconde session de l'année 2025. Nous sommes fin septembre dans les locaux de la mission locale Rive Gauche à Bagatelle et pendant cet atelier radiophonique, les voix s'élèvent pour évoquer l'exil, le renouveau, la liberté, l'équilibre travail, famille, vie personnelle, les rêves.
17: Bonjour, je m'appelle Faïza, et je suis d'origine algérienne, j'ai 3 enfants.
18: Bonjour, je m'appelle Kira, je suis algérienne, j'ai 41 ans, j'ai 5 enfants, je suis ici en France depuis 3 ans et je suis contente pour ça.
19: Je suis Nassera, j'ai 28 ans, maman de 2 enfants. En bas âge, et non, et 3 ans. Et je suis une Algérienne. Et je suis en France depuis 3 ans.
16: Donc dans cet atelier, dans le dispositif Femmes d'Action, on a réfléchi à plusieurs thématiques. Et l'une d'entre elles qui est née et que vous avez proposée, je vous laisse nous la présenter.
7: Et c'est le rôle de femme entre la maison et le travail. Alors, la question qui se pose sur cette proposition, est-ce que la femme, elle peut être dans les deux rôles? Ça veut dire une femme de foyer et en plus au travail. Est-ce qu'elle peut faire l'équilibre entre les deux travails, si on peut dire ça? Parce que faire le femme de foyer, c'est un travail. Et par exemple, femme d'entreprise ou chef d'entreprise aussi, c'est un travail. Est-ce que la femme, elle peut être équilibrée et est-ce qu'elle peut réussir dans les deux rôles?
18: Pour moi, est-ce que la femme, si elle a réussi entre le travail et la maison, elle est où la place de la femme personnelle? Est-ce qu'elle a le temps pour elle ou non? Ça, c'est très important.
19: Oui, je confirme l'idée de Kera.
9: en fait que la femme elle se trouve où entre ça et ça, est-ce qu'elle est heureuse, est-ce qu'elle est, elle sent bien que entre travail, entre maison, je dis toujours que la vie parfaite il n'y a pas. En fait, toujours il y a une organisation ou avec des efforts où il y en a des femmes qui sont tout seules et elles font tout, mais je me sens, bon, je parle de moi-même, que toujours il faut quelqu'un qui l'aide.
17: Oui, alors je vais parler de mon expérience. En général, on est des femmes qui aiment réussir. On a fait toutes presque des études universitaires. C'est pas comme avant. Il y a certaines filles qui font pas des études universitaires ou des études supérieures, ou ils n'aiment pas comme continuer leur études et elles, bien sûr, elles aiment bien se marier. Mais en général, dans notre époque, les parents aiment bien sûr éduquer et que sa fille prend un diplôme. Et si on prend un diplôme, c'est pas c'est comme ça pour rester à la maison, faire les enfants, faire le ménage, mais aussi pour se réussir dans notre vie professionnelle, c'est ça. Parce que si j'ai un diplôme, je veux réussir, je veux travailler, je veux, parce qu'on a des rêves à réaliser. Mais après, la femme, elle doit se marier, elle doit avoir des enfants. Et si pour cela, la question que je me pose est parce que d'après mon expérience, c'est vraiment de réussir. Par exemple, être une femme responsable dans le travail et après entrer dans la maison, faire le ménage, faire la cuisine, éduquer les enfants, faire les devoirs, c'est pas vraiment très facile. Il faut choisir.
9: En fait, je dis toujours, si on veut, on peut. Par exemple, moi, j'avais toutes mes années, j'ai fait mes études, j'aime travailler, j'étais excellente, j'ai terminé Master 2 et tout en audit et contrôle de gestion. Et en fait, j'étais toujours motivée, j'ai travaillé en agence de voyage en Algérie. Je fais les études et je travaille en même temps. Et une fois, j'ai pris mon diplôme. Je trouve que je suis avec une belle famille, je suis mariée, je suis enceinte, je ne peux pas travailler, je suis en France.
17: Parce que la responsabilité dans les entreprises, ce n'est pas facile. De prendre une responsabilité, par exemple, de faire des réunions, de voyager, de rester au travail, mais ce n'est pas facile. Et après, rentrer à la maison, et si par exemple la femme elle est seule ou son mari travaille par exemple tout le temps, ça dépend, que chaque femme elle a une
18: spécificité.
17: C'est ça, spécificité. Alors on doit faire comment? Si par exemple je préfère de rester juste une simple salariée, de faire le travail de 8h à 16h et rentrer, faire beaucoup, parce qu'une responsable ne peut pas faire à chaque fois les arrêts de travail, mon fils est malade, je ne peux pas entrer, parce que le responsable doit être réquisitionné pour son travail. Comment on va faire? Il faut choisir.
9: Depuis le jour où je suis en France, ça fait 3 ans que j'avais pas un stylo, j'avais pas un cahier. Ma vie, c'est mes filles, mon mari, et comment j'adapte, comment je suis ici, comment je me présente à les autres, comment je m'adapte à la culture française ou bien d'autres cultures. On connaît tout que la France, c'est pas que les Français, c'est tous les cultures. Et je suis là, je suis à Femme d'Action et je me sens que je suis motivée. Ça me rappelle où j'étais. Et hier, j'ai demandé pourquoi j'ai pas fait ça. Il y avait longtemps, je dis non, je peux pas déposer ma fille à la crèche. Je laisse pas ma fille après 16h. Et c'était pas bien parce que j'étais pas heureuse pendant 3 ans. Je fais que la maison, un peu des associations, mais j'étais pas disponible à faire ça. Et c'était dans ma tête. J'ai dit pourquoi j'ai pas fait ça, pourquoi j'avais peur pour déposer ma fille à la crèche. Une fois je suis rentrée, j'ai fait l'adaptation avec elle, je rentrais souvent sans rendez-vous, je le vois qu'elle est heureuse, qu'elle a rien, qu'elle a pas du mal, et c'est je fais pour quelques heures. Ma fille, elle a besoin de moi que je suis heureuse.
18: Et pour moi, pour équilibrer entre le travail et la maison, il faut être une femme courageuse. elle a de la volonté. Prends des exemples des femmes, c'est vraiment, elle fait l'équilibre entre le travail et la maison. Prenez ces femmes comme exemple. Par exemple, moi, je suis enseignante d'arabe en Algérie. Il y en a beaucoup de femmes. Quand je le vois, je lui dis, oui, je peux. Pourquoi?

0: Oui, c'est ce que j'ai parlé pour quelqu'un parce que lorsque j'ai commencé la discussion, j'ai dit quelqu'un qui est diplômé et elle a des rêves, elle a des à réaliser, de ne pas rester toujours dans la base. Il faut un petit peu monter dans le sommet parce que en travail, il ne faut pas rester toujours un simple salarié, travailler 10 ans pour rester toujours dans le premier échelon. Je ne pense pas qu'on pense comme ça parce que lorsque je parle, c'est d'après mon expérience. Moi, j'ai passé par ça.
1: Vous avez de l'ambition.
0: Oui.
2: Et du coup, vous personnellement, quel est votre rêve ?
0: Moi, mon rêve, c'est de travailler. Parce que moi, j'aime beaucoup travailler. Pourquoi je dis ça ? Parce que maintenant, ça va, mes enfants, ils sont grandis maintenant. J'ai 19 ans, 16 ans et 11 ans. Je suis plus ou moins... Ils sont plus ou moins indépendants de moi, oui, c'est ça. Et c'est mon rêve, c'est de travailler.
2: Ouais. Et vous avez une idée précise d'un travail que vous
0: avez ? Oui, j'ai envie de faire aide-soignante. C'est ça.
3: Et pour mon rêve, c'est régulier mon situation en France, parce que tous mes rêves sont reliés avec ça. Quand je régulier mon situation ici, je veux ouvrir une école privée pour apprendre l'arabe.
2: Pour apprendre l'arabe ?
3: Oui, parce que quand je suis enseignante d'arabe, ça c'est mon projet.
4: Oui, on a tous un but et un rêve qu'on doit travailler pour ça. Et mon rêve d'avoir une entreprise ou mon propre business, moi et mon mari, de travailler dans ça. Et
2: vous avez une idée précise de quel genre d'entreprise vous auriez envie de créer ?
4: Oui, j'ai une idée. J'ai une idée, moi et mon mari. Donc, on travaille pour ça et je veux qu'il reste entre nous pour qu'on travaille sur lui et il va être réalisé.
2: C'est un peu un secret, quoi.
4: C'est ça, oui.
2: Poursuit cette émission. Tryphaine, bonjour.
5: Bonjour.
2: Tita, bonjour.
6: Bonjour.
2: Et Ghislaine, bonjour.
7: Bonjour.
2: Vous, est-ce que vous avez un rêve et est-ce que vous pourriez nous le raconter ?
3: Oui. Pour le moment, mon rêve, c'est d'ouvrir mon salon de coiffure. Mais il y a des blocages, il y a des situations qui me bloquent à l'accomplir. Donc, pour le moment, je choisis de faire une reconversion, faire autre chose et pour pouvoir accomplir ce rêve.
2: Est-ce que vous étiez déjà dans un salon de coiffure auparavant ?
3: Oui, j'ai ouvert mon salon au Bénin.
2: Et vous avez une spécialité un peu dans ce salon de coiffure
3: Oui. Je faisais un peu de tout, les tresses, les poses, les druides, les rastas.
2: Et vous avez appris comment ? Vous avez appris comme ça ? Vous avez fait une formation spéciale ?
3: Non, j'ai fait une formation, j'ai eu le diplôme au Bénin.
8: Moi, pour l'instant, je suis demandeur d'asile et je me réveille de voir les papiers. Et après, quand je vais voir des papiers, pour faire autre chose... Découvrir les nouvelles choses, travailler, créer quelque chose, entreprise, oui, c'est ça que je veux.
2: Et vous avez une idée un petit peu précise dans quel monde vous auriez envie de travailler ?
8: Soit infirmière.
2: Donc vous allez essayer de faire une formation ou vous avez déjà fait la formation ?
8: Non, j'ai pas fait les formations, mais je suis en mission locale et là-bas, on fait les ateliers. Mais j'attends quand je vais voir le papier, après je vais commencer à faire les formations. Pour l'instant, je fais rien parce que je suis demandeur d'asile.
2: Et vous, Ghislaine, vous avez un rêve ?
7: Ouais, bonjour. J'ai un rêve, mais pour l'instant, je ne saurais quoi le dire parce que moi, je suis encore en demande d'asile et... Pour l'instant, tant que je n'ai pas encore ma situation, où elle en est, donc je ne pourrais rien m'exprimer par rapport à ça. Mais si oui, j'en ai un rêve, c'est travailler dans des maisons de retraite. C'est ça que j'aimerais bien faire et si tout se

0: passe bien et je m'intégrerai dans cette formation, quoi. Parce que j'aime bien prendre soin des vieux, parce que quand mes parents y vivaient, je m'occupais de mes deux grands-parents, côté paternel et maternel. Donc, de temps à autre, quand nous allions au village, je faisais des petits cadeaux à mes grands-parents. Et du coup, depuis qu'ils sont partis, et je pèse un peu ce fardeau dans mon cœur. Donc, ça m'a toujours chanté de toujours prendre soin des vieilles personnes, communiquer avec eux, causer avec eux, pour leur redonner la joie de vivre, le sourire, afin qu'ils se sentent aussi à l'aise comme à leur jeunesse, quoi. Ouais.
1: Donc, vous parlez de rêve de travail. Et vous dites aussi que vous parlez du pays dont vous êtes venu. Comment vous vous sentez en arrivant en France? Qu'est-ce qui se passe? Est-ce qu'il faut s'adapter? Est-ce qu'il y a des choses faciles ou est-ce qu'il y a des choses difficiles? Qu'est-ce que vous pouvez raconter de votre expérience à vous de ce changement de culture?
0: En fait, moi, je suis d'origine camerounaise et déjà, ça m'a pas été facile de m'intégrer. Je pourrais dire c'est la première fois que je me positionne devant un micro, que je parle aisément et à l'aise comme ça, chose que je n'ai jamais fait même dans mon propre pays. Donc, je vous en suis d'abord reconnaissant premièrement de m'avoir accordé cette opportunité parce que c'est pas donné à n'importe qui de se positionner devant un micro. Et pour l'instant, je fais aussi du bénévolat un peu partout. J'essaie de partager de mon aide à des gens qui en ont besoin, vu que pour l'instant, je fais rien. Je suis à la maison et comme je suis en demande d'asile, en fait, c'est là où je m'intègre au plus. Et ça me fait du bien de pouvoir m'intégrer, de pouvoir m'exprimer, parce qu'il y avait plein de trucs que je connaissais pas, et j'en ai rencontré plein d'amis ici qui m'ont encore fait plus m'intégrer, comme j'en dirais le nom d'une qu'on appelle Sophia. Vous voyez, à la rentrée, quand moi je suis rentrée, j'ai dit bonjour, bonsoir, autant pour moi, elle m'a dit non, on dit pas bonsoir, on dit bonjour. Bon, en fait, j'avais le système encore du pays, donc je savais pas que de 8h, jusqu'à 17h, on dit le bonjour. Donc, par rapport à l'intégration, je m'intègre. Et je suis content d'être ici parce que plus nous sommes entre nous, ça donne plus l'amour et plus la confiance qu'on arrivera.
1: Tryphaine, vous faites comment vous pour vous intégrer ou qu'est-ce que ça vous fait?
2: Eh bien, je remercie Laurie, c'est celle qui organise l'atelier Femmes d'Action. Et ça me permet de quitter mon confort pour rencontrer d'autres personnes. Parce que ça fait, je dirais, bientôt 10 ans que j'ai pas intégré un milieu où il y a de monde. Après l'école, faire ma formation... Donc, je me suis casée dans mon atelier. Donc, c'est difficilement, je sortais pour aller ailleurs rencontrer d'autres personnes. Quand je quitte la maison, c'est pour aller à l'atelier, rester, bon, travailler. Bon, dans mon milieu, quoi. Pas pour rencontrer d'autres personnes comme ici. J'ai jamais fait d'atelier. Donc, ça me permet de revivre ce que j'ai eu à vivre il y a longtemps. De quitter mon confort, quoi. Depuis mon arrivée ici en France, bon, je ne sors pas. Si ce n'est pas pour amener les enfants à l'école, revenir à la maison. Donc, je suis entre quatre murs. Je ne sors pas ou venir au marché, faire les magasins, c'est tout. Donc, j'ai pas eu d'amis. J'ai pas d'amis jusqu'à présent, à part les filles qui sont ici, cette rencontre.
1: Et pour vous, Tita a commencé de partir de son pays, d'arriver dans un autre pays. Quelle est votre expérience?
3: Oui, à début, c'était difficile de communiquer avec les gens. Et je te parle.
1: Vous aviez peur?
3: Oui, parce que je ne parle pas bien français. Et avec le temps, je suis habituée parce que je fais les participations de beaucoup des associations. Et dans les associations, on a beaucoup de sorties. On partage beaucoup de choses.
1: Vous pouvez nous dire de quelle association il s'agit ?
3: Welcome, centre social de partage en Pradet, et Michael Dunu, association Mes Grandes Pâtes d'Oie, et Zinga Toulouse, et ils sont beaucoup.
1: D'accord, vous allez dans toutes ces associations ?
3: Oui.
1: Et vous faites quoi comme activité là-bas ?
3: On sort, par exemple, on organise des voyages pour aller... Par exemple, plage de Perpignan, on part à Perpignan, à Montauban, Albi, Narbonne, Carcassonne pour faire tourisme. On fait beaucoup de choses.
1: Et alors, quand vous êtes allé à la plage, qu'est-ce que vous avez ressenti devant la mer ?
3: Bien, parce que je vois faire les participations et sorties, ça me fait bien.
1: Ça vous fait du bien ?
3: Oui.
1: Et vous avez des enfants ?
3: Non.
1: Vous avez quel âge ?
3: 22.
1: Vous avez des idées sur comment s'organiser quand on a des enfants et qu'on travaille ?
3: Non, pas encore. Mais quand je suis ici, j'écoute quand les gens parlent, comment voir les enfants, travailler avec les enfants. Et ça me fait prendre quelque chose aussi.

0: Je m'appelle Fatima, j'ai 34 ans, j'ai la maman de 3 enfants. Je suis contente avec Laurie parce que je connais, ça fait longtemps Laurie à Partage. Je suis bénévole là-bas, la Partage Farouette.
1: Bonjour, je m'appelle Sophia, j'ai 24 ans et je participe à aux ateliers Femmes d'Action juste par curiosité, pour découvrir, échanger, faire des rencontres.
2: Et vous, vous avez un rêve, Sophia ?
1: Oui, j'en ai plein. Je pense que tout le monde a des rêves. Moi, j'aimerais être indépendante financièrement, c'est-à-dire ouvrir mon entreprise, être à mon compte et faire le tour du monde. Du coup, j'aimerais connaître des nouvelles cultures, être comme une vraie personne qui est née là-bas. Enfin, les coutumes, même la nourriture, c'est pas pareil. Genre, si vous faites un couscous ici, par exemple, c'est pas pareil en Algérie, vous voyez ? Voilà, c'est ça.
2: Vous êtes originaire d'où ?
1: Je suis portugaise. C'est comme en Espagne, vous avez Menorque et voilà, c'est un archipel à côté du Portugal, mais ça fait partie du Portugal quand même. Ça s'appelle les Açores.
3: Bonjour, je m'appelle Maria, j'ai 23 ans, je suis guinéenne. Je suis inscrite Femme d'Action par ma conseillère de la mission locale pour découvrir et pour aussi de ne pas rester à la maison parce qu'actuellement je ne travaille pas. C'est pour cela que je suis là pour faire des connaissances et pour m'intégrer aussi, pour mieux parler avec des gens sans avoir de crainte, sans être jugée aussi.
2: Mariam, vous aviez envie de parler d'un sujet ?
3: Pour moi, c'est l'éducation des enfants. Même si on n'a pas des enfants, on a besoin de connaître l'éducation des enfants. Parce que pour être préparé.
2: Est-ce que vous en pensez, vous, Fatima ?
0: Comme moi, j'ai la maman de 3 enfants. J'ai galéré pour la première garçon, pour Amine. J'ai trouvé ma mère et ma grand-mère. Comme j'ai bénévolat, j'ai formation, je travaille. J'ai laissé chez ma mère, elle n'est pas à la crèche. Mon mari, il travaille, il n'est pas resté avec nous. Dans les déplacements, c'est ça.
3: L'enfant a toujours besoin de l'éducation pour, quand il serait grand, pour s'envoler de ses propres ailes. Pour moi, l'importance de l'enfant, d'abord, c'est l'éducation. Avant de faire l'enfant, il faut connaître comment l'éduquer, pour moi.
1: En fait, pour moi, l'éducation, c'est primordial, comme Mariam. Et à la maison, c'est aux parents de transmettre les principes, les valeurs, le respect. Ça, c'est plus important que l'éducation à l'école.
3: Parce qu'il y a les enfants à l'âge adulte, par exemple, 10-15 ans, ils ne savent pas ce qu'ils veulent dans la vie. Pour ne pas qu'un jour, quand tu grandis, tu regrettes. Il faut être bien éduqué. Pour moi, c'est le rôle des parents. Si tu vois aujourd'hui, il y a beaucoup de femmes comme hommes qui sont bien éduquées, qui ont des diplômes, c'est parce que les parents étaient là pour eux. Pour moi, c'est le plus important dans la vie des enfants. C'est l'éducation pour tout.
2: Par rapport au changement de culture, quand on quitte son pays, qu'on arrive en France, vous, quelle expérience vous avez à partager sur ça ?
3: Chez nous, quand tu parles à une personne, tu ne le regardes pas droit dans les yeux, tu baisses les yeux. Quand je suis arrivée, je ne regardais pas dans les yeux. Et il y a les gens qui prenaient ça mal. Et je l'ai dit, ce n'est pas de ma faute, mais maintenant je peux regarder dans les yeux et je parle ce que je veux sans avoir peur. Chez nous, je suis habituée à ça. Quand je parle, je baisse les yeux. Je ne te regarde pas dans les yeux. Pour nous, c'est impoli. Et encore chez nous, la femme, je peux dire, la femme n'a pas le droit de rien du tout. La femme a le droit de rester à la maison. Je n'ai pas dit pour tous les autres, mais chez moi, en famille. Et quand je suis arrivée ici, j'ai appris que la femme a le droit comme les hommes. Ça m'a beaucoup fait du bien, ça m'a apaisée. Et je me suis dit, là, je vais faire des choses que je n'ai pas du tout fait chez moi. C'est comme je m'envole maintenant, j'ai des ailes. Ça m'a fait du bien, franchement.
1: Moi, par rapport à moi, quand je suis arrivée ici en France, j'ai eu un choc culturel parce que d'où je viens, on est majoritairement des chrétiens. Donc, c'est ici en France que j'ai découvert d'autres religions. Et aussi, quand je suis arrivée ici, j'avais pas d'amis, j'avais pas de famille, j'avais personne. Mais j'aime bien observer. Du coup, je sortais, je prenais le métro, enfin, sans destin. Genre, je sortais, je descendais dans les arrêts, je découvrais un peu les quartiers. Pour moi, c'est très important d'observer. Genre, parfois, j'habite à côté de la Garonne, et parfois, je descendais en bas, je m'assois et je regarde les gens, comment ils se comportent, comment ils s'habillent, enfin, ses manières, ses gestes, et voilà. J'ai appris aussi, genre, qu'ici, les Français, ils font beaucoup de sport. Genre, au Portugal, on voit pas. Maintenant, oui, il y a les trottinettes et les vélos électriques. Mais chez nous, c'est genre, tu as 18 ans, tu passes le permis et les transports en commun, bien sûr. Mais ici, je vois, les Français, ils sont très dynamiques, ils font du sport, etc. J'aimerais prendre cette habitude. Moi, j'aimerais être comme eux. Moi, je sais pas utiliser le vélo.
4: Vous venez d'écouter, c'est la première fois, un atelier radiophonique de résonance sonore animé par Claire Cache-Rouge-Soucy en partenariat avec Air d'Otan et la mission locale Toulouse-Rive-Gauche. Merci aux participantes Faïza, Fatima, Ghislaine, Kera, Mariam, Nassera, Sophia, Tita et Trifène, ainsi qu'à Laurie, Anaïs et Marie.
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6: Midi à Paris, 10h en temps universel. Vous êtes bien à l'écoute de RFI, 13h à Beyrouth.
7: Diane Berger.
6: Malgré la trêve, la guerre. Les frappes israéliennes ont fait au moins 16 morts dans le sud du Liban, selon la défense civile. Une atteinte au cessez-le-feu annoncée hier qui met en danger les négociations prévues entre l'Iran et les États-Unis. Quand les Occidentaux se préparent à une guerre en mer Baltique, près de la Russie, c'est l'exercice militaire Baltops. Reportage à suivre à bord d'une des frégates mobilisées. Nous irons également à Rome pour une veillée en hommage aux victimes des routes migratoires dangereuses. Et puis alors que l'Europe souffre de la canicule, on l'ignore trop souvent, il faut éviter à tout prix certains médicaments par temps chaud. Les conseils d'une pharmacienne à la fin de ce journal. La défense civile annonce un bilan de 16 morts au Liban, dans la région de Nabatieh. Tués par les dernières frappes israéliennes la nuit dernière et ce matin. L'armée libanaise annonce de son côté la mort d'un de ses soldats. Cela malgré le cessez-le-feu annoncé hier entre Israël et le Hezbollah. Et le mouvement chiite libanais allié de l'Iran affirme ce matin avoir le droit de répliquer. Bonjour Muriel Paradon.
8: Bonjour.
6: Ces nouvelles violences renforcent l'incertitude sur la tenue des nouvelles négociations concernant l'accord, cette fois entre l'Iran et les États-Unis.
8: Oui, même si on a appris ce matin que Steve Witkoff, l'émissaire américain de Donald Trump, serait en route pour la Suisse, tandis que Jared Kushner serait déjà sur place. C'est une information du site Axios, non confirmée officiellement. On rappelle que des négociations pour consolider le protocole d'accord conclu entre l'Iran et les États-Unis cette semaine devaient s'ouvrir hier, mais elles ont été reportées. D'abord parce que la cérémonie officielle de signature n'a pas eu lieu comme prévu hier en Suisse, mais s'est faite à distance dès mercredi soir. Et puis, les Iraniens n'ont pas apprécié que le premier point de ce protocole d'accord ne soit pas respecté, c'est-à-dire la cessation des hostilités au Liban. Et on le voit, Israël continue d'attaquer le pays. La situation reste donc tendue, mais les deux parties, États-Unis et Iran, ont quand même intérêt à finaliser cet accord. Il est question de négocier durant 60 jours sur le nucléaire et la levée des sanctions. Et signe que le dialogue n'est pas rompu, le Pakistan, médiateur dans le conflit, a envoyé son ministre de l'Intérieur à Téhéran aujourd'hui, selon l'agence iranienne Tasmin.
6: Muriel Paradon, merci beaucoup. Un autre pays du monde bombardé quasiment chaque nuit, c'est l'Ukraine. L'armée russe a frappé la nuit dernière la ville de Kharkiv, dans le nord-est du pays. Dans ce contexte, les Européens continuent, eux, de se préparer au possible débordement de cette guerre menée par la Russie contre Kiev. En mer Baltique notamment, 15 pays alliés, dont la France, sont venus s'entraîner pendant 2 semaines. C'est l'exercice annuel Baltops. Il s'est terminé hier et notre correspondante dans les pays baltes, Marielle Vituro, a pu monter à bord de la frégate française. Reportage.
9: Là, il y a un aéronef inconnu que j'ai classé suspect.
10: Dans le central opération, le lieu le plus secret de la frégate, l'enseigne de vaisseau Kevin prépare ses équipes à l'exercice. Comment réagir si un avion ennemi ne répondait pas aux sommations?
11: C'est la menace qui va la plus vite. Un avion de chasse en ordre de grandeur, c'est une vingtaine de kilomètres en une minute, ça laisse peu de temps à l'improvisation.
10: Une menace qui peut être tout à fait réelle, le commandant de la frégate, Martin Redouté.
12: On a constaté des évolutions des forces russes à proximité du bâtiment. Notre posture, c'est de faire en sorte dans ces cas-là que notre attitude ne soit pas perçue comme agressive puisque nous sommes dans un scénario vraiment défensif.
10: Les alliés ont aussi testé leur capacité de déminage pour escorter des unités dites précieuses comme des ravitailleurs. Ils ont appris à arraisonner des navires suspects comme les pétroliers de la flotte fantôme russe, le commandant.
12: Si dans le contexte mondial actuel, on continue d'envoyer des navires et des aéronefs pour participer à Baltops, c'est bien le signe de l'importance de cette région du monde pour notre sécurité collective.
10: La frégate va encore naviguer en mer Baltique pour assurer la mission de patrouille décidée par l'OTAN début 2025. Marielle Vitureau, Tallinn, RFI.
6: Le conflit diplomatique continue entre Kiev et Varsovie. Plusieurs responsables ukrainiens rendent des médailles polonaises depuis hier soir. Cela après une décision du président polonais qui a retiré une haute distinction au chef d'État ukrainien Volodymyr Zelensky, car il a nommé une unité militaire ukrainienne les héros de l'UPA, référence à l'armée insurrectionnelle ukrainienne créée en 1942, admirée en Ukraine, mais en Pologne elle est surtout connue pour des massacres sur des civils. Vous écoutez bien RFI, midi 5 à Rome, en Italie. Alors que l'Union européenne vient de durcir considérablement sa politique migratoire, c'est ce samedi 20 juin, la journée mondiale des réfugiés. Une veillée a été organisée jeudi soir à Rome, en mémoire justement des 77 000 migrants morts depuis 1990 sur les routes qui les mènent à l'Europe, à Lenir.
0: Dominée par la basilique de Santa Maria in Trastevere, la place homonyme s'est rempli d'immigrés endimanchés, mêlés à des Romains pour assister à cette veillée de chants et de prières. Adolphe Mario, centrafricain, comme son épouse, est père de 3 enfants. Il est arrivé de Libye en Italie par un couloir humanitaire en 2024.
3: Je suis étonné de voir cette communauté européenne voter une loi contre les humains. Ça fait mal. Je suis inquiet, surtout pour mes enfants.
0: Paolo Morozzo, professeur en droit privé et membre de la communauté de Sant'Egidio, lui fait écho.
7: Cet ensemble de normes impétueuses gomme malheureusement des principes de civilité que nous pensions bien ancrés.
0: Responsable du secteur immigration au sein des ACLI, les associations chrétiennes de travailleurs italiens, Gianluca Mastrovito s'est rendu dans le centre de rétention de Gjadër en Albanie, centre dont Giorgia Meloni estime qu'il représente un modèle européen.
13: Ces structures nuisent à la santé mentale des personnes à qui, très souvent, on donne des psychotropes pour les faire taire. Donc, si c'est ce modèle que l'Italie garde en tête, je pense qu'il faut vraiment s'interroger.
0: Actuellement, une 60aine d'hommes sont à Gjadër. Anne Lenir, Rome, RFI.
6: Et cette journée mondiale des réfugiés, on vous en parle toute la journée sur RFI. Dans 2 heures, retrouvez l'invité de Karine Bellicha dans RFI Midi, Alice Baya de l'Observatoire des situations de déplacement interne, spécialiste des migrations liées au climat. L'état d'exception décrété en Bolivie après 6 semaines de manifestations et de barrages routiers à travers le pays. Le président bolivien Rodrigo Paz a pris cette décision quelques heures après la signature d'un accord avec la principale centrale syndicale du pays. Mais les autres organisations maintiennent leur pression. Elles demandent le départ du chef d'État sur fond de crise économique la plus grave en Bolivie depuis 40 ans. Une nouvelle attaque signalée au Pakistan dans une région frontalière de l'Afghanistan. 2 engins artisanaux ont explosé au bord d'une route. 7 morts, 3 blessés. L'attentat n'a pas été revendiqué, mais les regards au Pakistan se tournent vers le mouvement TTP des talibans pakistanais, soutenu selon Islamabad par le régime taliban à Kaboul. L'Europe écrasée par la chaleur. La canicule s'aggrave ce week-end sur le continent. Niveau d'alerte élevé, notamment au Royaume-Uni, en Suisse, en Allemagne et en France. La France où de nombreuses villes annulent d'ailleurs la fête de la musique prévue demain, dimanche. Des pointes à 40 degrés sont attendues. Cette chaleur, elle fait souffrir les corps. Et on ne le sait pas forcément, certains médicaments aggravent les effets de la canicule. Chloé-Édouard est allée demander des conseils.
14: Derrière la porte de cette pharmacie parisienne, la climatisation tourne à plein régime pour offrir un peu de fraîcheur face à cet épisode caniculaire. Après plusieurs heures passées au soleil, le mal de tête peut arriver d'un coup, mais avaler un médicament antidouleur n'est pas la meilleure solution. Explication avec Nawel Achour, pharmacienne.
15: La déshydratation va affecter nos reins, donc tous les médicaments qui pourraient affecter également les reins. Les médicaments sur lesquels on prend une attention particulière, c'est sur les anti-inflammatoires, comme par exemple l'ibuprofène, qui va fatiguer la fonction rénale, donc on conseille de boire un peu plus d'eau.
14: L'eau n'est pas la seule alliée. Se protéger du soleil est tout aussi essentiel. Les rayons UV peuvent réveiller certaines molécules présentes dans les médicaments.
15: Il y en a quelques-uns qui vont avoir une structure chimique qui va faire que la lumière va les abîmer, les dégrader, et pour avoir un impact sur la peau, comme par exemple des antibiotiques comme la doxycycline, qui vont vraiment avoir des effets comme des irritations sur la peau ou même le développement de taches.
14: On les oublie souvent et pourtant elles sont bien utiles en période de grosse chaleur. Les notices d'utilisation des médicaments peuvent vous renseigner sur les effets secondaires en cas de coup de chaud.
6: Un reportage à Paris de Chloé Douard. Tous les continents sont désormais concernés par la souche de grippe aviaire H5. C'est officiel après la découverte d'un cas en Australie chez un oiseau migrateur marin. Le virus est dangereux pour la volaille et la faune sauvage. Les cas de transmission à l'homme sont rares pour l'instant. Mais les experts le rappellent, plus le virus circule, plus il peut muter. Et une mutation pourrait un jour faciliter les transmissions entre humains. Enfin, un peu de football après l'élimination de la Turquie et d'Haïti hier, suite des phases de groupe de la Coupe du Monde. Dans le groupe F, les Pays-Bas affronteront la Suède à 17h TU. Groupe E, l'Allemagne jouera contre la Côte d'Ivoire à 20h TU. L'Équateur contre le Curaçao à minuit, temps universel. C'est la fin de ce journal. Tout de suite, c'est Écho d'ici, Écho d'ailleurs sur RFI.
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3: Bonjour à tous. Quand on vous dit cirque, à quoi pensez-vous en premier ? Pas besoin de me répondre. Déjà parce que je n'entends rien, mais surtout parce que je pense savoir. Chapiteau, clown, jonglage, acrobate, trapéziste, on y est. Les aériens. Discipline circassienne par excellence, ou l'art de toucher les étoiles avec la tête en bas. Rencontre avec Sonia Martin, Samuel Salin et Dominique Erasaré de l'association Filéfé. Ils ont l'amour du spectacle dans les veines et le transmettent avec passion. Tout commence au lycée d'Argelès-Gazost un mardi soir. Suspendu.
4: Voilà, vous avez tous besoin de rien, c'est tout bon ?
5: Si, moi j'ai besoin de quelque chose.
4: Allez, Dai, je vais voir un...
3: Dès qu'il me voit arriver, Sam me montre avec fierté une vieille photo argentique, lui, au cirque Fratellini. À ce moment, les étoiles, elles sont dans ses yeux. Lui, d'habitude si bavard, perd sa langue une fois l'enregistrement commencé. Mais bon, le naturel revient vite au galop.
6: Bonjour, je m'appelle Sam Salin, je suis animateur cirque de l'association Filéfé. Je donne des cours le mercredi après-midi et le mardi au collège. Aujourd'hui, on est au collège. Et qui suis-je ? Alors voilà, moi j'ai commencé le cirque assez tard, 27-28 ans, en 96, avec l'École nationale du cirque Annie Fratellini. J'ai enchaîné sur une grosse dizaine d'années, 12 ans, 13 ans, de spectacles ou d'acrobatie ou de portée acrobatique ou de porteur trapèze volant dans des cirques comme le Cirque de Paris, Cirque Maximum en France, Cirque Romanes en France aussi, Krone en Allemagne, Kni en Suisse, Casartelli en Italie, Grand Mundial en Espagne, pour les principaux, plus quelques petites compagnies, enfin des petites compagnies.

0: ouais, parce qu'on n'en sert plus contemporains comme les arrosés ou les arceaux en trapèze volant. Voilà, et depuis que j'ai 40 ans, donc depuis 2008, je commence à être un petit peu trop vieux ou pas assez de bonne hygiène de vie pour continuer à travailler. Donc je me suis mis à faire de l'enseignement, parce que j'ai un bon feeling avec les minots et ça se passe bien. Et donc depuis, voilà, j'ai travaillé l'école de cirque Michelletti à Orléans, l'école blésoise du cirque à Blois, comme son nom l'indique, à Passigny à Tarbes, et puis maintenant je suis à Filéfet, dans la vallée des Gaves, à côté d'Argelès. Le mercredi, je fais des ateliers cirque, alors avec de l'acrobatie, de la jonglerie, des équilibres sur objets. Et le mardi soir, je fais des ateliers d'aériens, trapèze fixe et tissu, toujours à la cité scolaire de Argelès-Gazost.
1: Depuis combien de temps elle existe, cette asso?
0: Une vingtaine d'années. Et moi, j'y suis depuis 2013.
1: Explique-nous ce que c'est le trapèze.
0: Alors, le trapèze, c'est un trapèze, c'est-à-dire une barre avec deux cordes. Voilà, qui sont accrochés en l'air, où j'ai des gens qui font plein de figures dessus, et vu que c'est en l'air, on appelle ça un aérien. Après, ça vole pas non plus, hein. Sauf le trapèze volant.
1: C'est quoi le trapèze volant?
0: Eh ben, tu pars d'une plateforme, t'attrapes un trapèze, tu te balances, et de là, c'est où tu vas chercher un autre trapèze, où tu vas chercher un porteur qui te rattrape, et si tu vas chercher un autre trapèze, tu repars sur une autre plateforme. Si tu vas chercher un porteur qui te rattrape, c'est le porteur qui te balance, et après tu reviens sur le trapèze pour retourner sur la plateforme. Tu voles, quoi, dans tous les sens, quoi. Et il y a aussi le trapèze grand ballon, où là tu fais juste te balancer sur le trapèze. Et il y a le trapèze Washington aussi, où le trapèze Washington, là tu fais des équilibres sur le trapèze. Mais nous on fait que du trapèze fixe.
1: Et qu'est-ce que tu fais alors avec des enfants sur du trapèze fixe? Comment tu arrives à les motiver pour monter sur une barre accrochée à deux cordes?
0: Alors là, franchement, je sais pas. Je crois que c'est eux qui ont envie, quoi. Enfin, c'est elles, c'est plus les filles qui font... Ça fait mal, donc, avec les filles qui supportent la douleur. Donc, comment elles font ça? Comme pour le tissu, comment ils arrivent à faire ça? C'est super douloureux, c'est super physique. Il faut vraiment avoir envie, je crois. Avant qu'on rentre sur la piste, il y avait une troupe du Bolchoï qui faisait un French Cancan, parce que nous on faisait un truc en Comédia Saltimbanco. Après voilà, donc on rentre là comme ça, et après nous on fait le truc, c'était un numéro, un duo de main à main, de portée acrobatique, en Comédia Saltimbanco. Donc en gros on rigole en fait, on se prenait pas au sérieux quoi, on faisait des blagues et puis un petit peu de technique de portée quand même au milieu quoi.
1: Ça aujourd'hui à chaque fin d'année vous faites des spectacles avec les enfants, des ateliers du mercredi après-midi et même avec les enfants qui sont le mardi soir aux aériens. Tu gardes cette partie comédie quand tu fais tes spectacles avec les enfants?
0: J'essaye, voilà, si on s'amuse, si on se fait plaisir... Ça passe. Et puis les spectacles, on essaie de garder la comédie parce qu'il faut s'amuser. Donc on essaie de s'amuser un max, quoi. On se prend pas au sérieux, on s'amuse et ça passe. Et souvent, en fait, le secret de la comédie, c'est être spontané. Voilà, quelqu'un qui tombe dans la rue, tout le monde rigole parce qu'il a pas fait exprès de tomber, quoi. Donc si, et puis avec les enfants, pour ça, c'est magique parce que eux, ils ont ça, cette spontanéité que les adultes n'ont plus forcément. Donc voilà, il n'y a pas... Comment je fais pour la comédie? Je laisse les enfants s'amuser, en fait.
1: Dominique, Domi pour les intimes, est fidèle au poste depuis tellement d'années. Mais il n'a rien oublié.
2: Alors, moi, je ne suis là que comme intervenant. C'est-à-dire que je ne suis pas prof de cirque, je ne suis que... Alors, je ne sais pas si on dit que, à l'origine de l'atelier cirque qui se trouve au collège. C'est un atelier que j'ai monté il y a une quinzaine d'années, en accord, poussé, je ne sais pas comment on peut expliquer, comment on peut le dire, par des élèves qui m'avaient vu jongler dans la cour, qui m'avaient vu faire du cirque. Je faisais moi-même du cirque à l'époque, notamment avec ma fille. J'ai monté cet atelier cirque au début avec une poignée d'élèves, puis c'est devenu un monument dans le collège, dans la mesure où j'ai eu jusqu'à 70 élèves par semaine. On faisait du cirque trois fois dans la semaine, trois sessions entre midi et deux. Et donc, je me suis attelé à ce travail-là. J'ai bien essayé d'abandonner, j'ai été interdit d'abandon par les élèves. Même au départ à la retraite, c'est-à-dire que je suis parti, j'ai bien vu dans leurs yeux qu'elles étaient bien tristes de voir la fin de l'atelier cirque. Ce qui a fait qu'avec le proviseur de l'époque, on a fait un accord avec l'association Filéfet, qui nous prêtait en fait ça pour faire l'entre-midi et deux à ma place. Je suis resté parce que j'étais devenu, par la force des choses, spécialiste, entre guillemets, je dis bien entre guillemets, de tissu aérien. C'est quelque chose, alors, non seulement que je ne connaissais pas, mais que je n'aimais pas. C'est bizarre parce que moi, au départ, en cirque, j'aimais le jonglage, j'aimais les portées, j'aimais l'acrobatie, les équilibres. Tout ce qui se passait à l'air ne me faisait ni chaud ni froid. Ça n'a été que parce que ce sont mes élèves que j'aimais beaucoup, qui le faisaient, que j'ai aidé à progresser, que je me suis mis à aimer le tissu. J'ai progressé moi de mon côté, c'est-à-dire que ne faisant pas de tissu, par contre, ce que j'ai fait, c'est que j'ai appris à apprendre. Je suis juste intervenant extérieur. Une fois par an, jusqu'à maintenant, on a réussi à avoir une date au mois de juin pour faire un spectacle au casino, une véritable salle de spectacle, donc avec une scène, avec une machinerie. Mais on arrive à faire un véritable spectacle qu'on monte comme un spectacle pro. Pour nous, c'est valorisant, mais c'est surtout pour les élèves.
1: Et tu trouves que les élèves que tu as au cours de l'année progressent vite, ou tu vois vraiment que c'est un travail acharné pour réussir à faire une figure?
2: Oh, la question dont on connaît la réponse, c'est même étonnant de rapidité. Je pense qu'il y a une motivation assez extraordinaire. Il y a l'exemple des générations au-dessus. Ça a toujours marché comme ça. Et moi, je me laissais quelques fleurs, mais j'ai appris à lancer les gens. C'est-à-dire à les faire débuter, même après à progresser. Mais c'est vrai qu'au début, j'arrive à des résultats très rapidement. Je peux dire, ouais, très rapidement. On va faire produire les collégiens en spectacle de cirque. On monte un spectacle le plus professionnel possible. C'est un joli moment. On essaie de lui donner un standard, c'est-à-dire à 1h15. On essaie de se tenir à ça. C'est un standard de spectacle pour pas que ce soit trop long, pour pas que ce soit ennuyeux. Les enfants s'y produisent. C'est toujours, à mon avis, ça a toujours été très bon. Alors la figure du papillon, c'est un peu une figure emblématique chez nous parce que c'est un passage. Un passage, c'est-à-dire c'est une des premières figures où on va faire un retournement, c'est-à-dire le moment où on va mettre la tête en bas. Ce qui est loin d'être naturel chez l'être humain, qui a été prévu au départ pour marcher avec la tête en haut. C'est très difficile parce que c'est un geste de bascule qui est compliqué et qui est un petit peu une référence. C'est-à-dire qu'à un moment donné, quand on fait le papillon, c'est qu'on est déjà rentré dans un niveau au-dessus, en plus d'être une très jolie figure.
1: Bonjour. Sonia, la dernière recrue.
3: Je suis vice-présidente de l'association Fil et Fée. Ça fait 4 ans que je suis dans l'asso. J'y suis rentrée par mes filles qui faisaient d'abord du cirque à Pierrefitte le mercredi avec Sam. Et puis elles ont aussi intégré, donc il y a 4 ans maintenant, l'atelier cirque aérien. Et elles m'en parlaient tant et tant que j'ai fini par aller voir ce que c'était que cette histoire de tissu. Et on a créé une section adulte le mardi soir. Peut-être je me perds un peu, 5 ans, 4 ans.
1: Pourquoi est-ce que tu fais du tissu, toi, aujourd'hui ?
3: C'est une activité qui mêle, on imagine bien, le physique. Ça, c'est sûr. Il faut être souple, il faut être tonique. Il faut avoir de la force, gainage. Et aussi une forme de douceur, un peu comme de la danse. Moi, je suis grimpeuse et c'est quelque chose que je ne retrouve pas en escalade. Ce côté, évoluer en musique. Enfin, c'est rare les activités qui te permettent d'avoir autant d'intensité avec autant de recherche d'esthétique, quoi.
1: Domi dit souvent, et nous l'a dit en off, le tissu, c'est dangereux, difficile et douloureux. Ça donne envie ? Pourquoi est-ce que tu restes ?
3: Faut parler en pourcentage. En effet, il y a de ça, mais alors c'est une infinie petite partie de notre activité. On est surtout amené à évoluer en 3 dimensions avec maîtrise des gestes et une recherche du mouvement le plus esthétique possible, le plus doux. Enfin, il y a aussi une histoire d'habitude. En effet, en démarrage, il y a des postures, c'est pas possible, ça fait très mal. Et puis, en fait, c'est étonnant, quoi. Le corps s'adapte, c'est impensable qu'il s'adapte comme ça. C'est pour ça, faut pas partir après la première séance, faut continuer. Ça vaut vraiment le coup. Concernant l'asso, faut savoir que c'est une toute petite asso. On est 3 bénévoles à être dans le bureau. On a un salarié, Sam, le professeur de cirque. C'est très familial, c'est très simple. On peut, par exemple, si on est quand même curieux de voir qu'est-ce qui s'y passe, on peut venir pour une séance ou pour essayer, voir vous serez bien accueilli, quoi. Voir l'activité, mais pas que. Il y a aussi une volonté, il y a une vraie passion de partager. Et vraiment, faut se dire que c'est adapté à tout niveau. Alors oui, le tissu, le trapèze, c'est physique, on est d'accord. Mais on peut venir aussi faire du jonglage. assemblages, les acroportés. Faut tester et découvrir.
1: Quels sont les besoins de l'association aujourd'hui ?
3: On a besoin de bénévoles, on a vraiment besoin de personnes qui s'investissent. On va repartir sur de nouveaux projets. On a toujours ce cours à Pierrefitte où on peut encore inscrire des enfants. Et puis toutes les idées sont les bienvenues. C'est une activité qui gagne à être connue.
1: Merci beaucoup Sonia.
3: Merci.

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9: Bonjour à tous, bonjour à toutes et beau samedi à vous qui êtes à l'écoute de Fréquence Luz. Nos prévisions selon Météo France au sein pour ce 20 juin. Et bien ce matin, le temps est sec avec des bandes de nuages élevés et qui vont être de plus en plus épais au fil de l'après-midi, où quelques averses pourraient se développer donc et des instabilités arriver en fin de journée. Et ce, jusqu'en première partie de nuit prochaine. Quelques coups de tonnerre sont également possibles et sinon, le temps va être sec ensuite sous quelques passages nuageux d'altitude. L'isotherme 0 degré aujourd'hui vers 4300 voire 4600 mètres d'altitude tout au long de la journée et ça nous amène des températures maximales entre 28 à 32 degrés en vallée, 23 à 26 degrés à 1500 mètres et 18 degrés à 2400 mètres d'altitude avec un vent faible de sud-ouest à sud en journée qui va se renforcer à la fin de ce jour sous des instabilités qui vont devenir modérées à assez fort, donc on attend des rafales possibles entre 40-60 km/h voire localement 70 à 80 km/h. Voici donc pour les prévisions Météo France au sein de ce jour. Et là-dessus, je vous souhaite à tous et à toutes un très très beau samedi.
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6: Et pas ce week-end, c'est la fête de la musique, dimanche 21 juin, plein de choses, plein de festivités partout, sur tout le territoire. Mais ce dimanche, au Petit Théâtre de la Gare, il y a également quelque chose de très intéressant. Et Jérémy, au téléphone de la Croix d'Ouroute du Rock, va nous expliquer exactement. Bonjour Jérémy.
7: Bonjour Caroline.
6: Alors, est-ce que vous pouvez nous dire ce qui va se passer ce dimanche?
7: Alors, en partenariat avec la mairie d'Argelès-Gazost, l'association La Croix du Route du Rock a eu la chance d'avoir accès au petit théâtre et le parking autour. Donc, on organise donc des concerts en extérieur, en intérieur. Il y a aussi une troupe de danse qui va jouer. Et voilà, une buvette et des food trucks.
6: Alors, qu'est-ce que c'est comme groupe de rock qui vont jouer ce dimanche?
7: Alors, il y aura Bad Getaway, un groupe de punk rock tardé. Alors, c'est très, la musique très énergique. Un peu, on appelle ça aussi du skatecore, c'est très rapide, ça chante très vite, la batterie bat très rapidement. Ensuite, ensuite, ça sera la groupe des mères anciennes et ses élèves du Petit Théâtre de la Gare. Donc c'est de la danse Bollywood.
6: Mm-hmm.
7: Alors voilà.
6: On change un peu de style, là, pour le coup.
7: Là, on change un peu de style, exactement. Ils sont toute l'année à un petit théâtre de la gare, donc ils tiennent vraiment à jouer là-bas, en intérieur, avec les lumières. Ça donne un spectacle plein de couleurs, c'est vraiment joli. Ensuite, il y aura le groupe Tamar et Lipong, qui sont connus dans la vallée. C'est du slam électro. C'est Lipong qui mixe donc avec des machines et Tamar qui fait du hip-hop dessus, enfin du slam. Ensuite, il y aura un groupe qui s'appelle Ex-Party. Alors ça, c'est une nouvelle petite pépite qui vient de Pau. C'est vraiment très sympa, c'est de la crowd wave. Donc c'est du, on appelle ça aussi du rock électro. Donc c'est du bon rock and roll avec des gros synthés, avec une ambiance un peu dark. Et une femme au chant, là, c'est ma petite pépite du sud-ouest qui vient de jouer.
6: D'accord.
7: On aura les Denmel and the Big Urdans. Donc c'est de la... La Dirty Folk, bon, ils sont assez connus dans la vallée, ils commencent à avoir joué beaucoup de fois ici. Donc ça, c'est plus trad, on va dire. C'est comme instrument, c'est contrebasse, banjo, mélodica, baglama, pour ceux qui connaissent. Baglama, c'est un petit instrument grec avec des sonorités extraordinaires. C'est Chris Bull qui joue de cet instrument, c'est très étonnant. Ensuite, il y aura... La Désingue V, c'est un groupe de punk rock chanté en français, avec des paroles revendicatives, on va dire, assez politisées, antifa. Voilà, alors ça, c'est un jeune groupe, ça doit être leur deuxième groupe, leur deuxième concert à Argelès-Gazost, enfin même leur deuxième concert tout court. Et c'est assez énergique et bien rock'n'roll. Et on terminera la soirée avec Sister of Doom. Alors ça, c'est un groupe britanno-mexicain, un duo. C'est du garage rock exceptionnel. Hein, le guitariste, on a eu la chance de faire jouer l'année dernière avec l'association. Lui, il est mexicain, le guitariste. Il était venu jouer avec Los Intrusos. Et ça va être un gros show, ça. Théoriquement, il y aura... deux concerts à l'extérieur et tout le reste à l'intérieur.
6: Alors on a dit l'heure de départ, mais on n'a pas dit vers quelle heure ça va se finir.
7: Alors il faut que la musique se termine vers minuit.
6: Vers minuit.
7: On va essayer de ne pas dépasser, mais bon, ça risque de dépasser un petit peu, mais on va tout faire pour ne pas déranger trop les voisins. Parce que c'est la première fois qu'on fait une manifestation dans le bas de la ville d'Argelès et voilà, pour pas non plus... pour voir comment ça se passe.
6: On répète tout. Pour la fête de la musique, ce dimanche 21 juin, à partir de 18h, au Petit Théâtre de la Gare, à l'intérieur et à l'extérieur, il y aura des concerts, de la danse, de quoi manger, de quoi boire. Donc le but, c'est juste de profiter du moment et de rencontrer des nouvelles personnes pour ceux qui ne connaissent pas les groupes du moment, c'est ça?
7: Exactement. Tout à fait, Caroline.
6: Merci beaucoup d'avoir répondu à mes questions.
7: Oui, il n'y a pas de quoi. Merci pour l'interview.

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6: 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Je vous rappelle, ce samedi, 22h30 à 1h30 au Brewpub à Luce, le Baroudeur Musical et Dafra.
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6: 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Un spectacle où la danse fera des rencontres avec d'autres arts comme le théâtre, la musique et le chant. Il est recommandé de covoiturer et d'arriver au moins 30 minutes avant pour se garer et marcher. Le parking de la salle est limité. Les billets sont à réserver en ligne sur Hello Asso. Venez nombreux découvrir le monde de Ta Danse, créé l'an dernier et qui compte déjà 170 danseurs. Alors on vous propose le spectacle de danse de l'asso d'Argelès Ta Danse ce samedi à 20h30 à la salle Padre Pio à Lourdes.
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1: 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Une galerie de portraits ramenés de contrées reculées au cours d'expéditions d'alpinisme, de trek et de voyages en sac à dos. L'exposition Photo, visage d'autres mondes, c'est à découvrir jusqu'au 30 juin à la Maison de la Montagne à Argelès-Gazost.
6: Ce samedi, rendez-vous à 14h30 à l'entrée du village de Cerse pour le secret de village. Cerse, dans l'intimité du Pays Toy. 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Le panorama, les ruelles, le bâti sont de beaux témoignages de l'évolution de l'économie valéenne. Le village secret Cerse, dans l'intimité du Pays Toy, rendez-vous à 14h30 à l'entrée du village de Cerse, ce samedi.
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6: Dimanche, à 18h au Parc de loisirs Le Chili à Luce Saint-Sauveur, nous vous offrons la Nocturne du Chili pour la fête de la musique. Une soirée musicale haute en couleurs avec DJ, chanteurs et musiciens pour célébrer l'été. À l'occasion de la fête de la musique, le Parc de loisirs Le Chili vous ouvre les portes pour une soirée festive et conviviale. DJ, chanteurs latinos, saxophonistes et autres artistes se succéderont pour offrir un voyage musical aux influences variées. C'est le dimanche à 18h au Parc des loisirs Le Chili à Luce Saint-Sauveur et c'est les Nocturnes du Chili.
1: Dimanche, au bistrot chez Pierrot à Arcis-en-Savant, on vous donne rendez-vous à partir de 14h pour un tournoi de baby-foot. Dress code par équipe, nom d'équipe originale et lot à gagner. Et à partir de 19h, c'est un concert avec Sabir Trio, Musique du Monde et Aman Tekes Rebetiko Gréco-Turc. Les concerts sont toujours en participation libre, mais nécessaires. Un dimanche de la fête de la musique, avec à partir de 14h le tournoi du baby-foot et à 19h le concert de Sabir Trio, Musique du Monde et Aman Tekes Rebetiko Gréco-Turc. C'est ce dimanche au bistrot chez Pierrot à Arcis-en-Savant.
6: Ce dimanche à 8h30 devant la mairie de Pierrefitte-Nestalas, nous vous proposons la rando cyclo musicale 2026. Alors il faudrait être à 8h30 devant la mairie de Pierrefitte-Nestalas, une rando cyclo musicale pour l'ascension du col légendaire du Tourmalet. Ravitaillement musical à Estiès-Serre et la montée finale Barège-Col du Tourmalet. À 8h30, devant la mairie de Pierrefitte-Nestalas, la cyclo-rando musicale, ce dimanche.
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0: Correspondance 2. Un texte de Thibaut Dubreuil sur une lecture d'Anne Cléron, Léane Garnier et Françoise Comacle du cours Charmet et l'auteur. La correspondance entre ces deux sœurs que vous allez entendre ici m'a été confiée par une dame excentrique, le genre de personnage que certains qualifieraient de rock'n'roll. Cette femme, dont je tairai le nom puisqu'elle me l'a demandé, je l'ai rencontrée sur une petite route du centre de la France. Je regonflais la roue de mon vélo alors qu'elle rentrait des champignons, il commençait à pleuvoir, et elle m'a invité à prendre un café. Elle vit dans une petite maison de gardien, en bordure d'un parc en friche, où au fond, on peut voir un château. Elle m'a expliqué que tout ceci lui appartenait, qu'elle était la dernière descendante de cette famille « fin de race », comme elle s'en est amusée, et que l'immense bâtisse était inaccessible, car trop dangereuse.
1: Abbaye Sainte-Marie, le 8 mars 1913. Ma chère sœur, je prends la plume afin de t'entretenir de mon arrivée au couvent. Comme tu le sais, tant que je n'ai pas prononcé mes vœux, écrire et lire sont encore une possibilité. Et je te redis aussi que les visites sont possibles, et même encouragées, par la mère supérieure qui nous a rappelé que Dieu, dans sa bonté, laissait une porte ouverte à celle qui estimait s'être trompée. Et que le monde extérieur était une épreuve à laquelle on pouvait se soumettre afin d'éprouver la force de notre foi. Mais je me doute bien que tu ne viendras pas. Je ne t'en veux pas. Ce jour où Dieu m'a appelé, je l'ai entendu dans mon cœur si vif, si plein. Il m'a demandé de lui donner ma vie et de vivre en clôture, dans la pauvreté et dans l'obéissance. Je sais bien que tout ceci t'échappe et que tu n'y crois guère. Tu m'as bien moqué lorsque je t'en ai parlé la première fois. Je suis ici depuis 4 mois et cette vie, déjà, me lave de toutes les vilainies. Ici, on ne sait rien de qui je fus et de ce que j'ai pu faire. Sans doute que d'autres ont fait pire, mais ce n'est pas un sujet qu'on discute. Ici, je suis presque anonyme, comme un bébé qui viendrait de naître et qui décide de son propre abandon. Bientôt, je porterai le scapulaire, une tunique sainte, des sandales, je changerai de nom et m'abandonnerai à Dieu. Alors tout sera oublié comme effacé par cette nouvelle identité et plus personne ne m'appellera par ce prénom que je n'ai jamais aimé. Tout sera bien, à sa place. À part ton ressentiment que j'ai senti immense quand je suis partie et qui me dévore le foie, au point de t'entendre hurler encore dans mes rêves depuis la chambre où Père t'avait enfermé quand je suis partie. Je prie pour notre famille et intercéderai pour toi. Ta sœur qui t'aime, Amélie.
2: Au château, le 20 mars 1913. Amélie, ma sœur, ma douce, je ne sais comment commencer cette lettre que j'ai reprise 10 fois, avant même que de recevoir la tienne. Ma colère est loin d'être apaisée et elle se double d'une infinie tristesse à te savoir loin de moi. Mais je t'en conjure, au nom de tout ce qu'on s'était promis, de cette vie qu'on devait fuir, ce carcan, cette prison, cette destinée toute tracée, c'était toi, mon âme. Renonce. Je me suis laissée entraîner dans cette voie lactée que tu m'as montrée, en me disant qu'on vivrait là-haut, libre, indépendante. Et voilà que tu me lâches, que tu m'abandonnes comme un vieux fagot, tout juste bon à pourrir ici, en attendant que nos parents me trouvent un parti. Il est encore temps. Refuse tout cela et partons à Paris ou à Londres, en Amérique. Et peu importe qu'on perde tout. Ce confort, le château, la vie d'ici, la liberté ne s'achète pas. Et même si elle se paye au prix fort, nous sommes deux, comme si nous étions jumelles. Mieux encore, une seule. Inséparable et forte. et prête à l'aventure. Peux-tu au moins considérer ma requête ? La faire tienne juste un instant. Tu ne peux pas passer ta vie entre ces murs froids à chanter des psaumes en dodelinant de la tête comme les folles sans aucun espoir de sortir si ce n'est dans une boîte. Je ne te visiterai pas. Mais si la porte est ouverte, comme tu le dis, alors jette ton voile, cours ! Je t'attendrai sur la grande route. Juliette, ta sœur au désespoir.

0: Au couvent, le 15 avril 1913. Ma Juliette, la lecture de ta lettre m'a tiré des larmes. Bien sûr, je sais ton peu d'attachement à notre foi, aux religions en particulier. À part celle des mahométans dont la culture, la philosophie et les mathématiques ont toujours eu ta préférence. Ce sont les seuls qui ne possèdent pas de monial dans leur ordre, le savais-tu? Peut-être qu'en relisant encore leurs livres, tu trouveras quelques réponses à tes questions. La fuite n'est pas une solution. Pas plus que le repli sur soi dans la prière ne permet d'effacer les écarts. Mais le pardon, oui, le pardon existe vraiment. Je ne me suis pas encore confiée en totalité. Dieu connaît mon âme. Il perce tous les secrets. Il faudra que je m'amende et qu'à confesse je livre tout mon être afin d'entrer vraiment en religion et me lier à Dieu jusqu'à la mort. Mais, et toi, tu comptais faire carrière dans l'armée comme je suis entrée dans les ordres. Père t'a toujours encouragée dans cette voie. Sans cette maudite jambe, il serait général aujourd'hui. Ses études, pour devenir infirmière, tu ne peux pas y renoncer. La guerre gronde. Même entre nos murs coupés de tout, elle s'invite dans les visites. Tout le monde en parle. Et la mère supérieure nous a demandé de prier pour la paix. Si un conflit se déclenche, on aura besoin de toi. Alors tu trouveras ta route. Amélie.
1: Au château, le 30 avril 1913. Ma sœur, mon aimée, mais est-ce bien toi que je lis sous ces mots, ces phrases toutes faites et qui ne disent rien? J'ai repris ta lettre 10 fois, pensant même à un message codé, mais il n'y a rien. Plus rien de toi que j'aimais tant. Ta grâce, ta beauté et ta joie de vivre, cette insouciance, ces écarts dont tu te flagelles à présent. Un couvent de bénédictines? Mais la bénédictine, on en buvait toutes les deux, à même le flacon des parents. Même que ça te brûlait tellement que t'en as vomi. Tu ne peux pas oublier ça. Et le tabac de notre père? Tu avais volé sa pipe et tu parcourais le salon en imitant l'empereur Guillaume, fumant comme une locomotive, prenant un accent allemand pour dire qu'il fallait botter le cul des Français. Et puis tu n'étais pas seule dans ces folies. Je te le rappelle, ces polissonneries, comme tu disais avant, et qu'aujourd'hui tu nommes pudiquement des écarts, tu les appréciais, en redemandais même. Et tu goûtais alors cette liberté qui échappe à nous, les femmes. C'est toi qui m'as encouragée à te suivre dans cette voie. Et je t'ai obéi, aveuglément. Je ne regrette rien, que non. Ce sont des champs immenses qui se sont ouverts devant moi. Un sentiment soudain, comme on sortirait de son être, de sa coquille corsetée pour entrer dans un monde réservé aux hommes et qu'on appelle la liberté. Te rappelles-tu quand tu venais à la nuit dans ma chambre et que tu retirais ta chemise de nuit? Tu as oublié cela? Comment tu m'expliquais qu'une femme pouvait atteindre le plaisir? Qu'elle y avait droit, elle aussi. Et alors, tu joignais le geste à la parole, et moi, intimidée et écarlate, gorgée de plaisir, je répétais ça sous mon drap. Notre mère n'en savait rien au sens où tout ceci, elle devait même en ignorer l'existence, se contentant de satisfaire le plaisir de son mal de mari, comme tu nommais notre père. Et puis ces photos que tu m'avais montrées, Dieu sait où tu les avais trouvées. Tu lui demanderas, tiens, à Dieu si c'était permis tout ça. De voir ces hommes tout tendus et dans des positions, avec des femmes de petite vertu. Et plus tard, les visites à la nuit, le petit caillou que tu jetais sur le toit de la serre, et Émile qui montait à pas de loup, évitant de faire craquer le parquet, bien content de la bonne affaire. Tu me laissais regarder, caché dans l'armoire, et comment celui-là, Il te prenait à te faire crier que tu te mordais les lèvres qu'une fois. Notre mère a même demandé si tu t'étais coupé avec du verre. Tu t'en rappelles ? J'en avais les yeux écarquillés. Alors oui, repense à cela, à tout ça, et à ce que j'ai vu aussi, et que j'ai tué. Tu m'as trahi, parce que tu m'avais dit qu'une femme pouvait éprouver du plaisir, sans avoir à craindre une grossesse et qu'il ne fallait pas en avoir honte. Que la honte était mortelle, et que Dieu, on s'en fichait. Juliette.
2: Au couvent, le 10 avril 1913. Juliette, mais que lis-je sous ta plume ? Comment oses-tu me rappeler ces sottises, ces fadaises de jeunesse remisées au plus profond de mon âme et dont elles ne doivent pas sortir jamais ? Veux-tu me torturer ? Chacun a son jardin secret, même une sœur postulante. Et avant que tu ne fasses de pareilles bêtises, je t'en conjure, marie-toi. Pense à cette vie oisive que tu auras, un mari, des enfants, une domesticité pour répondre à tes moindres désirs. Tu auras alors tout le temps pour toi. Sans doute ne l'as-tu pas vu. Je suis plus jeune que toi d'une année, mais lors de ses fréquentes visites, le comte de G te fait les yeux doux. Il est bel homme et c'est un bon parti. Il a une carrière toute faite à la chambre, tu vivras à Paris. Et à toi les salons, les belles toilettes et le théâtre. Pense bien à cela. Et si le comte te lasse, tu prendras un amant. C'est chose courante à la capitale. J'ai choisi une autre voie. Je te demande de la respecter. La chasteté en fait partie intégrante et Dieu me lavera de tout. J'entrerai alors en virginité une seconde fois. Et puis, les mots dont tu uses me font menace. Ils ne me plaisent pas. Mais je sais compter sur ta discrétion au nom de tout ce qui nous unit encore. Amélie, ta sœur qui t'aime.
3: Au château, le 12 mai 1913. Ma chère sœur, tout va pour le mieux. Mère m'a appris que ta profession s'achève et que tu prononceras

Je ne suis plus novice, figure-toi. J'ai accepté son invitation, avec l'approbation de notre mère. C'est dans une belle maison qu'il habite. Dès que j'y ai pénétré, une chatte toute brune est venue se frotter contre ma jambe. Puis le comte m'a fait visiter, notamment son boudoir, tout en hauteur et humide. Il m'a expliqué que si ça suintait entre les parois, c'est qu'une tuile avait sauté. Nous avons pris le thé et il m'a même resservi avec beaucoup d'élégance. 3 fois. Savais-tu que le thé peut s'accompagner d'une mousse de lait qu'on mange à la cuillère? J'ignorais cet usage, mais j'ai beaucoup appris en sa compagnie. Et puis, le lendemain, Émile est venu me voir. Il était bien embêté car le marquis de S lui a proposé une place. Émile est une force de la nature, tu t'en rappelles? Et le marquis veut l'embaucher pour s'occuper de son parc, qui a bien souffert pendant la tempête. Il a accepté et m'a demandé dans son langage une rallonge afin de garantir son silence. J'ai payé, mais je crains que ce malin ne revienne me voir bientôt et exige un peu plus. Juliette.

au couvent le 28 mai 1913. Juliette, ma sœur, je ne crois pas un mot de ce que tu écris à propos d'Émile. Ce n'est pas son genre. Et le marquis de S a déjà deux jardiniers qui font très bien l'affaire. Je sais le mal que je t'ai fait en entrant au couvent. Mais tiens-le-toi pour dit, la façon dont tu as de te venger ne me fera pas plier. Ou plutôt, je ne comprends que trop ce que tu veux me dire. Tu uses de menaces et de mensonges. Je ne te reconnais plus. Et si c'est pour te convaincre définitivement, dis donc à Émile de parler de nos petites affaires à nos parents. Ce sera grande chance pour lui que père soit trop boiteux pour courir à ses fusils. Pour le reste de ta lettre, je te crois. Il y a des mots, des choses qui ne trompent guère. Méfie-toi tout de même. Il y a certains hommes qui usent de femmes comme d'autres épinglent des papillons sur une planche. Je ne connais pas le comte. Mais gare à toi, si tu t'en venais à tomber enceinte, le mariage risquerait d'arriver plus vite que prévu. À moins qu'il ne se détourne de toi. Et là, vraiment, tu seras à plaindre. Mais je m'égare à revenir sans cesse à ces billevesées. La date de ma prise de voile est enfin annoncée. Ce sera le 20 juillet et mon noviciat débutera sous le soleil. Je compte sur ta présence et sur ta sollicitude. Je prie pour toi. Je ne suis plus la même, plus celle que tu as connue. Je ne veux plus entendre parler de tout ça. Dieu m'attend. Je dois me dévouer à lui, corps et âme, jusqu'à la mort. Puisse la sagesse et la mesure guider ta vie à présent. Et cesse de m'écrire, je ne te répondrai plus. Amélie.

Au château, le 6 juin 1913. Ma sœur, mon amie, ma moitié, comment peux-tu me faire ça? Mais qu'ai-je fait à ma sœur pour mériter un tel traitement? Après la trahison, ce dédain, au point que tu refuses à présent de m'écrire? Je n'avais plus que toi et la solitude s'est installée. Pervers, ces croqueuses de nuit et qui me gâtent le moral. Père est au plus mal. On parle d'une opération, d'une amputation, et voilà que notre mère se réfugie dans la prière. Comme si invoquer tous les dieux de la terre pouvait sauver la jambe de son mari. Elle ne m'écoute plus.

0: m'ignore même au repas qu'elle prend seule dans sa chambre. Elle veille une partie de la nuit. Parfois, je l'entends chanter des psaumes, des prières dans des langues inconnues. Mais comme à moi, personne ne répond. Je suis seule, désespérément seule. Le comte a obtenu ce qu'il voulait. Il m'ignore superbement lors de ses visites. Sans doute, mon manque d'expérience, ma maladresse l'ont amusé un temps, mais il s'est vite lassé. Je le sais inquiet pour notre père. Si tu dois prier, toi qui es proche du Très-Haut, c'est pour sa santé et que notre mère recouvre la raison. Prie aussi pour ta sœur, proche du Très-Bas et qui se morfond, n'attendant plus rien, alors qu'on parle de plus en plus de la guerre qui vient et que bientôt, les hommes partiront tellement en masse qu'on n'en trouvera plus à marier, même dans notre rang. Et je t'en prie, je t'en supplie, réponds-moi. Un mot, juste un mot, dis-moi que tu as besoin de moi. Que ma vie ne se perde pas en vain. Ta sœur qui t'aime, Juliette.
1: À ce point de ma lecture, alors que la femme qui m'avait offert ce café avait sorti une à une les pages de cette correspondance que je lisais avidement, assis dans un fauteuil empire qui avait dû faire Waterloo, je dus me rendre à l'évidence, il n'y avait pas d'autres lettres. Rien, nada. Amélie s'était définitivement tue et Juliette ne semblait pas avoir poursuivi ses écrits. La déception dut se lire sur mon visage et la femme s'en rendit compte, qui décida alors de me livrer dans un grand rire la fin de l'histoire. Elle seule la connaissait. Bien entendu, elle n'était pas née à cette époque, mais je ne sais pas pourquoi, elle m'avait pris en sympathie. Il n'y aurait plus personne après elle. Elle qui fut toute sa vie une célibataire, mais pas endurcie, jugea-t-elle bon de me préciser. Je serai donc son héritier.
2: Je t'ai dit que je voulais pas qu'on cite mon prénom, mais on me surnomme Poupette. C'est con comme la lune, mais bon. Mon prénom rappelle une marque de lessive. Ma mère avait de l'imagination. Pour te la faire simple, Amélie avait décidé de ne plus répondre aux lettres de sa sœur. Mais Juliette ne voulait pas renoncer. Elle m'a dit qu'elle en avait écrit une autre de lettre, datée du 29 juin 1913. Ah, je me rappelle bien la date, et pour cause. La veille, leur père était tellement à l'agonie, sa jambe le faisait hurler. Un accident de cheval, la bête lui est tombée dessus lors d'un exercice militaire, que la mère a demandé à Émile de courir prévenir le docteur. C'est en l'attendant dehors avec Juliette qu'elles ont vu arriver une calèche. Mais pas un truc bien mis, comme celle du médecin. Non, tu vois, une simple charrette tirée par un canasson. Avec dedans un vieil homme qui avait l'air emprunté d'entrer dans la cour du château. Et derrière, une nonne. Oui, mon pote, une bonne sœur. Elle a sauté de la charrette et s'est précipitée vers les deux femmes en leur disant qu'un malheur venait d'arriver. Juliette ne s'est pas fait prier, elle est partie avec la nonne, plantant sa mère sur le perron. Et Amélie et Juliette ne sont rentrées que le lendemain au château. Et elle n'était pas seule. Amélie portait un marmot dans ses bras. Le lendemain, Émile demandait son solde. Faut dire qu'en plus de sa paternité envahissante, il venait de perdre son patron. Le médecin avait déclaré le père intransportable, mais il avait cédé à la mère qui voulait qu'on le fasse opérer d'urgence. Ils sont partis à l'hôpital. Tu t'imagines, par cette route-là, en terre à l'époque, il avait plu averse, il y avait des trous de partout. Et le vieux, il a clamsé à l'hôpital des armées quand on lui a coupé sa jambe. Bref, ils étaient à nouveau quatre dans cette grande bâtisse. Sauf que la donne avait changé. Amélie a raconté plusieurs fois que le niard était tombé, comme ça, alors qu'elle était au réfectoire, et qu'après les implorations et tout le toutim pour se débarrasser de Belzébuth, qui hantait les lieux au point de forniquer avec une nonne, il a bien fallu que la mère sub se rende à l'évidence. Amélie avait péché, et pas qu'un peu. Et si elle voulait sauvegarder son business sans que l'évêque la prenne, il fallait dégager au plus vite. Et la jeune mère et le petit. Le petit, c'était mon père, mais je pense que t'avais pigé. La mère des deux frangines n'a pas réalisé tout de suite qu'un marmot vivait sous son toit. Et c'est bizarre, tu vois. Elle n'a jamais demandé d'où qu'il venait. Au bout d'une semaine, alors qu'on avait enterré le vieux avec les honneurs militaires, elle s'est mise à croire que c'était la réincarnation de son mari. Étrange, pas vrai? Alors elle a viré mystique, a donné leur part d'héritage aux filles et est entrée au couvent où elle est morte heureuse et comblée. Mais si vraiment quelqu'un était comblé, c'était Juliette. Ce gamin était son sauve-conduit, sa garantie que sa sœur ne la lâcherait jamais, vu qu'elle était mère et qu'elle lui avait dit qu'elle n'abandonnerait pas son enfant. Faut dire qu'un gamin qui braille, parce qu'il braillait mon père, crois-moi, ça passe pas inaperçu. Et malgré toute leur discrétion, ça avait largement fuité. Elles ont pris leur pesos, jolie somme, crois-moi. Et elles qui rêvaient d'Amérique, elles sont parties. À Alger. Oui, monsieur, elles se sont installées là-bas où elles ont ouvert un commerce d'objets pieux. J'en ai de bons souvenirs de ce magasin. Je suis né là-bas et comme tous les autres, on est revenu en France en 62. Et leur commerce, ça a marché du feu de Dieu, passe-moi l'expression. Juliette connaissait bien l'islam et elle s'est convertie. Amélie, elle a perdu la foi. Mais bon, elle vendait tout pour le salut de ton âme dans leur boutique. 200 mètres carrés dans une rue passante. Ah, il y en avait pour tout le monde. Musulmans, catholiques, protestants, orthodoxes, juifs, avec toutes leurs variantes. Et puis, des croix, des croissants, de l'eau bénite, des livres en pagaille, des gris-gris, des amulettes, des colliers, des rince-doigts, des potions et autres chandeliers. Même les animistes, les chamans et les athées fréquentaient leur magasin, qui était devenu une référence. C'était les marchandes du temple. Il suffit de suivre le calendrier pour voir qu'il y a toujours une fête. Donc un coup de commerce à faire. Elles sont mortes là-bas, à un an d'intervalle. Régulièrement, j'y retourne pour honorer leur tombe. Mon père a hérité d'elle son sens du commerce. Élevé par deux femmes qui sont restées célibataires, de peur que l'une ne quitte l'autre. Pour elle qui aimait le cul. La fesse, quoi. Et c'est à la mort de mon père en 93... qu'un notaire m'a convoqué pour me dire que je venais de gagner un tas de pierres à la loterie. Ça t'intéresse pas? Non? Les châteaux? Personne n'en veut. Et le commerce, moi, c'est pas mon truc. Voilà. Je t'en ai dit assez pour ton émission. Bien. Passe donc me voir un de ces jours. J'ai des tas de photos à te montrer. Ça cause moins que les écrits, les photos. Mais j'ai bourlingué, tu sais. Je te raconterai des histoires.

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2: Le 14 mars sort le nouvel album de Deria, Ildirim, sur le label Big Crown Record. Un groupe de pop qui s'inspire du rock psychédélique turc et du folk anatolien des années 70. Nous nous réjouissons de cette nouvelle. Et ceci nous rappelle à un autre groupe qui partage la même source d'inspiration. Ce groupe, c'est Altingen. Altingen, pour signifier âge d'or ou jour d'or en turc. Altingen, c'est une référence à l'âge d'or de la scène rock anatolienne des années 1970-1980. Altingen est un groupe musical néerlandais originaire d'Amsterdam. Mais oui, il chante en turc. Il s'agit d'un groupe de rock et de pop psychédélique qui allie rock occidental et musique traditionnelle turque. Le titre que je vous propose d'écouter est issu de leur cinquième album intitulé Ask, sorti en mars 2023 sur l'excellent label Glitterbeat. Dans cet album, le groupe retranscrit la diversité de sa palette sonore, mêlant sonorité folklorique turque traditionnelle et groove pop psychédélique. Écoutons maintenant Kalk Gidelim, joué par Altingen.

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2: Toc toc chez vous ouvre une porte sur l'accompagnement à domicile de personnes présentant des troubles psychiques. Toc toc chez vous, c'est le point de vue d'une professionnelle expérimentée qui n'oublie ni la bienveillance ni l'humour. Je parle souvent des personnes que j'accompagne, mais aujourd'hui, j'ai envie de parler de ceux qui sont déjà là quand j'arrive, les aidants. La femme qui ouvre la porte avant même que je sonne, le conjoint qui me dit à voix basse « ça ne va pas fort aujourd'hui », la nièce qui ne croit pas à la réussite de mon accompagnement auprès de sa tante démente, la fille qui ne supporte plus sa mère âgée habitée par une démence frontale. Les aidants, ce sont un peu des super-héros, mais sans costume et sans pose. Ils savent exactement combien d'heures la personne a dormi. Ils savent reconnaître un changement d'humeur à la façon de poser une tasse. Ils savent quand ça monte, quand ça descend et quand ça va exploser. Et quand j'arrive, parfois, ils me regardent comme si j'étais, je sais pas, une solution. Pas toujours consciemment, mais il y a cette attente. Vous pensez que ça va aller mieux ? Vous allez réussir à le motiver ? Vous pouvez lui faire comprendre, vous ? Et moi, je suis là avec mes chaussettes propres et mes blagues nulles. Je comprends leur fatigue, je comprends leur espoir, je comprends leur besoin que ça avance. Parce que quand on vit avec la souffrance psychique de quelqu'un qu'on aime, on voudrait des résultats, du concret. Moi aussi, j'aimerais. Mais l'accompagnement, ce n'est pas une réparation express, ce n'est pas un avant, après. Des fois, le progrès, c'est juste maintenir la situation telle qu'elle est devenue. Et ça, c'est difficile à comprendre quand on tient depuis des années. Que le parent est devenu quelqu'un d'autre, qu'il ne veut plus se laver, ne sait plus quel jour on est, il se laisse aller. Les aidants sont épuisés et en même temps, ils culpabilisent d'être épuisés. Ils voudraient être patients, compréhensifs, solides. Sauf qu'ils sont humains et que parfois, ils craquent. Ils s'éloignent ou au contraire, avec notre arrivée, ils espèrent trop. Il m'arrive de passer plus de temps à rassurer un enfant qu'à travailler avec la mère. De dire aux enfants « vous avez le droit d'être à bout ». Parce qu'accompagner quelqu'un, c'est aussi accompagner ceux qui vivent à côté. Quand la personne souffre psychiquement, c'est d'autant plus présent. J'arrive à un instant T et je prends le train en route. L'aidant, lui, doit apprendre à rencontrer son nouveau parent. Et parfois, mon rôle, ce n'est pas d'obtenir un résultat. C'est de faire baisser un tout petit peu la pression, de dire « on va y aller doucement ». Les aidants ne demandent pas l'impossible, ils demandent de l'espoir. Et moi, je dois apprendre à proposer un espoir réaliste, pas spectaculaire, mais solide. Les aidants font ce qu'ils peuvent, et nous aussi. Ils ont parfois des attentes bien précises, et parfois, à notre arrivée, ils disparaissent. Chez Mireille, la plus grande attente de sa fille, c'était l'hygiène. Sauf que sa mère en avait décidé autrement. Elle nous assurait avec un aplomb qu'elle prenait sa douche régulièrement. Sauf que notre œil d'espion bienveillant du domicile

0: et n'appuyait pas ce qui ne l'était pas, pour permettre à Mireille de continuer à être à sa place. Je me souviens aussi de la demande insistante de la nièce de Denise. Il faut absolument changer ses draps. Sauf que Denise est démente, et qu'elle aussi, elle dit d'un aplomb imperturbable qu'elle va changer ses draps. C'est ce que je nomme un verrouillage intégral de toute action que j'aurais pu proposer. Sauf que la nièce a beaucoup insisté, beaucoup. Lors d'un rendez-vous médical, j'ai donc eu les clés de chez Denise, avec la complicité de sa nièce, et je suis allée changer les draps. Denise faisait son lit d'une telle façon que j'ai dû prendre 30 minutes pour étudier la chose. J'avais la pression, elle était le genre de femme à faire des repères au marqueur sur le milieu du drap pour qu'il soit pile poil équilibré. Elle avait plusieurs couches de drap, enfin bref, un moment inoubliable où je voulais refaire à l'identique, au millimètre, parce que c'est le genre de détails, s'ils sont mal reproduits, qui pourraient perturber Denise, je le savais. D'où la pression pour refaire un lit. Et ça n'a pas loupé, j'ai refait le lit à l'identique. Enfin, à mon identique, mais c'était pas celui de Denise. Quand je suis revenue le lendemain, elle était anxieuse et agitée. Elle n'a pas parlé du lit, mais elle était persuadée que des gens s'étaient introduits dans la maison, sans savoir ni comment, ni ce qu'ils auraient bien pu faire chez elle. Imaginez ma tête quand j'ai dû prendre un moment avec elle pour faire redescendre la pression, détendre l'atmosphère, faire le tour de la maison avec elle pour lui montrer que tout est bien fermé à clé, alors que c'était moi l'intrus et que je ne pouvais pas lui dire. C'est moi qui ai répondu à la demande récurrente et insistante de sa nièce. C'est moi qui n'ai pas réussi à faire comprendre que la priorité pour Denise, c'est de la laisser croire qu'elle change ses draps. C'est d'expliquer, malgré les attentes prioritaires, qu'elle se sent en sécurité chez elle, malgré sa distance spatio-temporelle, et que c'est déjà énorme. Cette expérience m'a permis de comprendre qu'entre les attentes et les demandes des aidants, et ce que je perçois en étant aux côtés des personnes, il y a parfois un gouffre. Et dans ce gouffre, je marche sur un fil entre ce que l'on attend de moi et ce que la personne peut réellement vivre. Le travail d'équipe avec les aidants, c'est arriver à ajuster, à discuter, à accepter que tout ne soit pas possible et de continuer quand même. Eux, en lâchant et en me faisant confiance, moi, en ne les oubliant pas et en essayant de les soutenir au mieux, sans juger, sans conseiller. Parce que les aidants ne sont pas des super-héros, ce sont des proches fatigués qui font comme ils peuvent. Et nous non plus, on n'a pas de cap. Travailler en binôme avec les aidants, au fond, c'est comprendre que préserver l'équilibre ensemble vaut mieux que réussir l'objectif. C'était Toc Toc chez vous, la chronique de l'accompagnement à domicile. On se retrouve bientôt pour un prochain épisode. 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
4: Marie, le cirque Jaffarsen qui sera bientôt en résidence à la Maison du Parc National et de la Vallée. Pourquoi est-ce que vous avez choisi d'accueillir cette compagnie ?
5: Alors, c'est une compagnie que l'on soutient depuis des années à la Maison du Parc National et de la Vallée. Aussi parce que Rachel Cazenave est native du Pays Toy. Et parce que c'est un travail que l'on apprécie beaucoup et que l'on a eu envie de soutenir. Depuis l'année 2025, la Maison du Parc National et de la Vallée accompagne les compagnies en coproduction. C'est-à-dire que nous accompagnons avec une petite enveloppe financière les projets de création. Donc la Maison de la Vallée accueille depuis nombreuses années des projets en résidence de création, mais la coproduction, c'est considéré comme de la coproduction, bien sûr, l'accueil en résidence, mais maintenant on a ajouté cette petite enveloppe de coproduction. Donc l'année dernière on a accompagné deux projets et cette année on accompagne deux projets aussi, dont le cirque Jaffarsen.
4: Et pourquoi ce projet-là en particulier vous a intéressé ?
5: Alors, ce projet nous a intéressé d'abord parce qu'on avait déjà accueilli le collectif Jaffarsen sur sa précédente création, qui était la pièce Mon. C'est une pièce avec beaucoup d'interprètes qui nécessite un gros plateau et que nous n'avons pas pu accueillir en diffusion à la Maison de la Vallée puisque ça ne rentrait pas techniquement. Mais nous avons accueilli une variante de ce projet qui s'appelle Racinthe, que nous avons accueilli à Luce. Et le nouveau projet nous semblait très intéressant, déjà parce qu'on aime le travail de la compagnie et aussi parce qu'il traite des relations de fratrie dans les familles, et notamment des frères et sœurs. Et je trouvais que c'était un sujet très intéressant sur lequel on pouvait toucher, avec lequel on pouvait toucher les écoles notamment et le collège du Pays Toy.
4: Oui, parce que il y a des ateliers aussi qui vont se faire auprès des écoles pour ramasser un petit peu de la matière là pour ce spectacle.
5: Tout à fait. Rachel, dans le cadre de son processus de création, a imaginé des ateliers de médiation avec des enfants qu'elle est en train de faire actuellement avec deux classes de l'école de Luce-Saint-Sauveur.
6: C'est quoi la question qu'elles vous ont posée tout à l'heure, Clara et Rachel ?
7: Est-ce que vous, avec vos frères et sœurs, est-ce qu'il y a votre sœur ou votre frère qui vous aide des fois ?
4: Et qu'est-ce que vous avez répondu ?
8: Qu'elle était trop petite, elle était bébé, du coup elle pouvait pas.
4: Et donc du coup c'est peut-être un peu toi qui l'aides, c'est ça ?
8: Non.
4: Pas trop, c'est plus tes parents qui s'en occupent pour le moment. D'accord, ok.
9: Toi, qu'est-ce que t'as dit ?
8: Moi, j'ai dit que mon frère, parfois, il me donnait des choses et je faisais la construction.
4: Il y en a beaucoup aussi que leurs frères et sœurs, ils s'aidaient avec le rangement de la chambre, non ?
10: Oui, oui. Et aussi, ma petite sœur, j'appelle Ral pour pas ranger la chambre.
4: Est-ce qu'on vous a expliqué pourquoi est-ce qu'on vous posait toutes ces questions-là ?
11: Être enregistrée dans la radio et après pour, je sais pas.
4: Et Rachel et Clara, elles, c'est pourquoi qu'elles font ça, qu'elles vous posent ces questions-là ?
12: Pour un spectacle.
11: Ah oui, pour un spectacle.
4: Et il va parler de quoi, leur spectacle ? Vous savez ?
12: De les frères et sœurs.
11: Ah oui, des frères et sœurs.
4: Donc tout ça, ça va leur donner des idées, c'est ça ?
11: Oui.
4: Hein, Rachel ? C'est pour un peu vous inspirer.
13: Le projet ici ? Il y a plusieurs choses. Nous, en ce moment, on est en train de créer un spectacle sur la thématique des relations entre les frères et les sœurs. Donc, on vient aussi partager nos questionnements et cette thématique avec elles et eux. Et il y a en double projet, il y a le fait qu'avec vous, on va faire une vidéo. Vous vous rappelez de ça ?
11: Oui.
13: On va faire une vidéo un peu plus tard dans l'année. Du coup, on a choisi de ne pas faire un format spectacle avec vous, mais de faire un format vidéo que du coup, vous pourrez conserver, garder. L'école, elle pourra la montrer à la fête de l'école, ainsi de suite. Et du coup, là, on prépare toutes les petites chorégraphies, toutes les petites choses qu'il y aura dans cette vidéo. Voilà.
14: Vous allez vous remettre dans l'espace. Et vous allez rapidement vous souvenir de ce que vous avez fait. Et on va le faire une fois tous ensemble pour s'en rappeler. Ça, c'est juste travailler la mémoire, ok ? On peut faire ça ?
0: Alors, qu'est-ce que c'est votre mouvement? Vous avez trouvé?
15: Oui.
0: Ouais, c'est quoi?
15: Moi, c'est quand je colorie un coloriage avec ma cousine.
0: Okay. Et donc, c'est quoi le mouvement que tu fais? Ok, comme ça avec ta main. D'accord. Et toi?
16: Moi, mon mouvement, c'est quand Yéyé me fait tourner.
0: Ok.
16: Comme ça, là. Moi, c'est ça.
0: Et c'est quoi le lien avec ton frère ou ta sœur?
17: Ma sœur qui danse.
0: Et toi, c'est quoi ton mouvement?
18: Moi, c'est...
0: Chacun son tour.
19: Moi, c'est avec Lucas, on fait des mouvements du poisson que j'ai eu. Et voilà, c'est tout.
20: Ben, je fais semblant de porter ma sœur.
0: Et toi, ton mouvement?
21: Quand ma petite sœur, elle fait ça.
22: Ça représente quoi quand elle fait ça? C'est quand elle marche?
21: Mais non, c'est quand elle arrête pas de faire ça quand elle est réveillée.
0: Qu'est-ce que c'est, toi, ton mouvement?
23: Quand j'amasse ma petite soeur, quand je l'aide à se relever.
24: Bah, l'intérêt d'être en résidence, c'est qu'on peut créer un spectacle. C'est obligé, en fait, d'aller quelque part pour se mettre au travail, puisque c'est pas quelque chose qu'on peut faire à notre table. Il y a un moment donné où il faut que ça devienne concret.
0: Et là, du coup, vous êtes trois ce matin, mais vous êtes combien en tout à participer à ce projet?
24: Alors, je vais pas te dire un nombre, mais je vais te dire qui a bossé dessus. À chaque fois, je dis les postes majoritaires, mais comme tu l'auras compris, tout le monde, à un moment donné, a eu une visseuse dans les mains ou bien une aiguille pour faire un truc sur un costume. Mais du coup, il y a Zoé, là, qui fait les costumes, Lucille, qui est artiste au plateau. Il y a Elsa, aussi, qui est artiste au plateau. Moi, je porte le projet de façon globale, mais je suis aussi sur scène. On est toutes les trois, c'est un trio. Ensuite, il y a Victor, qui s'est beaucoup occupé de la partie construction métal et de l'agré, et puis qui, quand même, nous fait un peu de regard extérieur, aussi, de temps à autre, parce que Victor, il est sur tous les projets de la compagnie, donc il a une bonne idée de... En tout cas, de... Ouais, globalement, c'est quoi l'esthétique, c'est quoi qu'on cherche, voilà. Y a Mélina qui est venue en regard extérieur chorégraphique et écriture, et voilà, qui pareil a beaucoup travaillé sur d'autres projets de la compagnie, donc là elle est revenue. Y a Juliette qui s'est occupée de la construction avec la partie plutôt bois. Y a Olivier Cazenave, mon père, qui s'occupe de toute la partie sculpture de l'armoire. Y a Christine Cazenave, ma mère, qui nous fait un service de catering, repas, dès qu'on n'a pas le temps sur ces grosses journées de cuisiner le soir ou le midi, voilà. Y a Billy, qui nous a aidé à toute la conception de l'armoire et à certains mécanismes, et c'était vraiment des temps à la table plus au début. Y a Alice, qui a été stagiaire de Zoé, qui a cousu des toiles et des trucs hyper, comment on dit, chronophages. Qui c'est que j'oublie?
25: Fa, qui va peut-être faire des illustrations.
24: Ouais. Il y a Fanny, qui était au plateau au début sur le projet, qui, par revirement de vie, va peut-être plutôt faire l'illustration. Parce que du coup, dans le fond de l'armoire, il y aura une sorte de grande peinture d'un pseudo-arbre généalogique. Donc, sans doute celle qui va se charger de ça. Et il y a Jules, qui nous file un coup de main dès que possible, sur plutôt un plan technique. Et je crois que là, c'est tout. Ouais, ça, c'est l'équipe, en gros.
14: Et donc, du coup, là, on est rendu à se poser la question de comment est-ce que Lucille monte jusqu'au toit de l'armoire par le fond.
25: Toi, t'aimais bien l'idée qu'elle se plante ses petits clous toute seule.
14: Mais moi, j'aime trop l'idée d'un personnage qui sort,
24: on sort de ça comme un jute, quoi. Et dedans, il y a des trucs en vrac, comme c'est un sac qui allait aller à la déchette, quoi, avec des bouts de bois, des bouts de trucs qu'on s'en fiche. Et elle a un marteau et des clous, et elle plante sur l'arbre généalogique, parce qu'il y a ça, il y a cette image quand même que dans le fond, il y a l'arbre généalogique. Ouais. Et elle, en fait, elle se crée son parcours.
0: Oui, c'est ça. Raconte-moi un petit peu ton expérience de résidence à la Maison de la Vallée. Est-ce que c'est la première fois déjà que tu venais faire une résidence ici?
25: Non, c'est pas du tout la première fois que je viens faire une résidence ici, parce que j'étais déjà venue pour toutes les résidences qu'on a fait pour Mont, ici. Donc non, c'est pas du tout la première fois que je viens. C'était... un peu spécial parce que du coup on a répété haut, tu vois, c'est ça, c'est haut, et c'était très chouette, voilà, on a bien avancé.
0: Qu'est-ce que ça permet peut-être d'avoir un lieu de répétition, de création aussi souvent?
25: Et ben, ça nous permet déjà de se retrouver toutes et tous au même endroit pour bosser sur le même truc, et ça déjà c'est pas du luxe parce que sinon on est un peu étalé dans toute la France. Et puis, je sais pas, ça nous permet de faire avancer la création de manière simultanée. Après, moi, je suis pas la meilleure personne à qui poser la question, je crois, parce que, enfin, si, en même temps, si. Mais moi, du coup, vu que je suis au costume, bah, par exemple, ça me permet de venir faire des essayages. Ça permet aussi de voir un peu plus ce qui est en train de se créer, de donner son avis, de partager des idées. Qu'est-ce que ça permet d'autre?
14: Bah, dans ton cas, ça permet de faire un peu des sortes d'aller-retour entre l'atelier où tu vas créer des sortes de brouillons,
25: ouais,
14: de ce qu'on va réaliser plus tard dans des tissus plus onéreux ou en tout cas les définitifs. En fait, ça permet un peu de mettre en commun avant que chacun et chacune reparte un peu sur leur poste un peu plus précis pendant quelques temps. Et aussi avec une idée plus globale de ce qu'on cherche. Donc parfois, ça fait que ça permet que quand on est dans nos petits postes plus individuels, eh ben, on peut prendre des décisions tout seul ou toute seule parce qu'on a compris mieux le grand objet qu'on était en train de construire.
0: Lucille, si tu veux aussi nous dire quelques mots sur ton expérience de résidence à la Maison de la Vallée.
1: Enfin, je fais partie des personnes qui ont dormi ici. Donc ça aussi, c'est hyper agréable d'avoir un lieu où on peut se poser et le lieu de travail qui sont quand même assez proches. Enfin, c'est assez précieux et juste, enfin, ça permet de garder beaucoup d'énergie pour le travail plutôt que pour faire des heures de route pour rentrer chez soi. Et après, c'est un cadre quand même très idéal, le soleil et les montagnes et tout le staff de la Maison de la Vallée qui est à côté aussi et qui connaît Rachel depuis un moment. Donc ça aussi, c'est hyper agréable et hyper soutenant d'avoir des gens qui sont investis dans un projet, et même si ce n'est pas leur projet à eux, c'est important.
0: Comment tu t'organises pour répéter en dehors des temps de résidence ?
1: À l'extérieur des créations, je suis plutôt en entretien de corps et de continuer à m'entraîner moi et soit continuer de progresser sur différentes matières physiques.
14: Mais par exemple, dans d'autres cas de figure, dans d'autres types de spectacles, quand il y a du texte ou de la musique, les gens ont souvent un peu plus facilité à répéter parce qu'en fait ils peuvent le faire tout seuls. Là par exemple, nous il y a des chorégraphies dans l'armoire. Chaque geste dépend du fait qu'il y ait quelqu'un qui retienne notre poids ou qui soit en train d'avoir une action sur nous. On le répète quand on se voit.
0: Est-ce que par exemple pour ce spectacle de l'armoire, est-ce que vous essayez d'enchaîner plusieurs résidences?
14: Oui. Pour l'armoire au début on était un peu plus au compte-gouttes. On faisait des 3, 4, 5 jours maximum d'affilée. Donc là ça fait depuis mi-janvier que ça s'est vraiment accéléré. Et là, on a été en résidence quasiment, je compte, 1, 2, 3, 4, 5, 6, 6 semaines sur l'hiver. Il y avait 2 semaines de construction. Il y avait, Zoé a été 2 semaines toute seule sur les costumes dans son atelier. Ensuite, on s'est réunis pour répéter. Ensuite, là, sur les 2 dernières semaines, on s'est réunis avec tout le monde pour répéter aussi, les personnes qui sont regard extérieur et tout ça. Et là, on va refaire un moment où on va être un peu plus en petit groupe ou en petit atelier. Et on se re-retrouvera tous et toutes ensemble avant les premières, pour un peu la dernière ligne droite. Et les premières seront en juin.
0: Les résidences, ça se passe un peu partout en France ou en général, c'est dans des lieux que vous avez déjà approchés pour jouer? Bon, ici à la Maison de la Vallée, ils ont à la fois un espace de résidence et une salle de spectacle. Est-ce que c'est comme ça partout?
14: C'est pas tout à fait comme ça partout. Nous, nos résidences pour ce projet, elles se sont Haute-Garonne, Haute-Pyrénées. Après, nos ateliers sont à Marseille, donc on va aussi là-bas, mais c'est moins ce qu'on appelle des résidences. Ah non, on a été à Montpellier pour la construction. Et après, vis-à-vis des accueils, la Maison de la Vallée, oui, elle a un accueil quand même assez solide, on va dire, parce que y a l'appartement où on peut loger. Donc c'est déjà une grosse décharge, ça, de finances et d'organisation. Et puis la Maison de la Vallée, oui, elle a aussi la salle de répétition. Nous, cette fois-ci, on n'était pas en résidence dedans, parce qu'on a répété au Turon et ça nous a permis d'avoir accès à un endroit où on a pu répéter pendant longtemps, de laisser la scénographie construite. Donc c'est beaucoup de temps et d'énergie gagnée, ça. Mais ça a déjà arrivé plein de fois qu'on soit en résidence dans la salle de spectacle et c'est vraiment un des plateaux qui sont vraiment trop chouettes dans les Hautes-Pyrénées parce que c'est bien équipé, qu'il y a un accueil technique. Nous, là, sur ce projet-là, on a même été coproduite par la Maison de la Vallée, donc ça veut dire qu'on a un petit apport financier qui permet de payer tout ce qu'il y a à payer vis-à-vis du projet. Mais bon, après, tous les accueils ne sont pas comme ça. Par exemple, des fois, c'est qu'une salle.
24: Des fois, c'est une salle plus un appart. Des fois, c'est une salle et des sous, mais pas d'appart. Des fois, c'est... voilà.
4: Il y a la création du spectacle, mais il y a aussi ce que vous étiez en train de discuter un petit peu, finalement, tout l'aspect scénographique et technique aussi.
24: Comme Lucille disait, quoi, il y a vraiment des parts de logistique dans les résidences qu'on n'imagine pas pour faire intervenir les bons corps de métier au bon moment pour que la création avance. En fait, ce qu'on voit à la fin, qui est l'écriture, elle peut vraiment être bloquée parce qu'on n'a pas la bonne vis. Enfin, ça peut vraiment être des trucs comme ça. Sur ces deux dernières semaines, on a quasiment tous les jours fait peut-être 7 heures de répétition et 2, 3, 4 parfois heures de bricolage, scénographie, temps technique le soir avec les mêmes équipes. Plus sur le partenariat avec la Maison de la Vallée, du coup c'est un projet où ils nous ont suivis sur plein d'aspects puisque ben, du coup ils programment deux fois le spectacle, ils nous accueillent, ils coproduisent et on a fait un projet de médiation aussi qui est un projet parallèle un peu mais sur la même thématique avec les élèves de l'école primaire de Luce, les CP et les CE1. Voilà, donc c'est un projet quand même où on a quasiment déployé avec eux tout ce qui était... Bon, pas tout ce qui est possible, mais on a vraiment, c'était vraiment un vrai engagement aussi de leur part sur ce projet. Et du coup, ben, nous, la compagnie, elle est basée à Viscose. C'est vraiment... C'est trop bien de voir que ce partenariat, il tient dans le temps, qu'ils nous font confiance et tout ça. Puis on leur a fait une petite présentation vendredi dernier. Marie, Cathy, Léopold étaient là. J'avais l'air emballée, donc ça fait plaisir aussi de pouvoir montrer à des gens... qui sont des gens avec qui on travaille, mais qui sont quand même... c'est vraiment des gens de confiance. Et du coup, on ose faire des essais devant eux et tout ça. Voilà. Donc merci à la Maison de la Vallée, en fait.
2: Et nous accueillerons le spectacle alors en scolaire le 23 juin. Donc là, ça sera une séance fermée, puisqu'elle sera à destination seulement des écoles primaires et du collège de Luce. Ensuite, le spectacle, donc, qui se nomme L'Armoire, sera joué le 8 juillet à Luce, dans le cadre des mercredis artistiques et d'un partenariat avec le festival Jazz.
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11: Ce samedi, à 20h30, nous vous proposons le spectacle de danse de l'asso d'Argelès, Ta Danse, à la salle Padre Pio à Lourdes. Un spectacle où la danse fera des rencontres avec d'autres arts comme le théâtre, la musique et le chant. Il est recommandé de covoiturer et d'arriver au moins 30 minutes avant pour se garer et marcher. Le parking de la salle est limité. Les billets sont à réserver en ligne sur Hello Asso. Venez nombreux découvrir le monde de Ta Danse, créé l'an dernier et qui compte déjà 170 danseurs. Alors on vous propose le spectacle de danse de l'asso d'Argelès Ta Danse ce samedi à 20h30 à la salle Padre Pio à Lourdes.
6: Jusqu'au 30 juin, à la Maison de la Montagne, à Argelès-Gazost, venez découvrir l'exposition Photo, visage d'autres mondes, de Michel Lebert. Une galerie de portraits ramenés de contrées reculées au cours d'expéditions d'alpinisme, de trek et de voyages en sac à dos. L'exposition Photo, visage d'autres mondes, c'est à découvrir jusqu'au 30 juin, à la Maison de la Montagne, à Argelès-Gazost.
11: Ce samedi, rendez-vous à 14h30 à l'entrée du village de Cerse pour le secret de village Cerse dans l'intimité du Pays Toy. Véritable nid d'aigle dans la vallée de Barège, ce village garde son cachet pastoral. Le panorama, les ruelles, le bâti sont de beaux témoignages de l'évolution de l'économie valéenne. Le village secret Cerse dans l'intimité du Pays Toy, rendez-vous à 14h30 à l'entrée du village de Cerse ce samedi. Ce samedi, de 22h30 à 1h30 au Brewpub à Luz, il y aura le Baroudeur musical et Dafra pour un concert qui risque de swinguer. Je vous rappelle, ce samedi, de 22h30 à 1h30 au Brewpub à Luz, le Baroudeur musical et Dafra.
12: Ce 21 juin, l'école Calandretta de Bagnères de Bigorre fait son bal trad lors de la fête de la musique et invite le duo Bolbena, accordéon, violon, chant du Tarn. Sur place, il y aura restauration et buvette. Rejoignez-les dès 18h si le cœur vous en dit pour une première partie de chant. Les enfants de l'école, les chanteurs montagnards et le chanteur de Clévalon. 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Le bal trad de l'école Calandretta de Bagnères de Bigorre, c'est ce 21 juin à 18h.
11: Dimanche, à 18h au Parc de loisirs Le Chili à Lucin-Sauveur, nous vous offrons la Nocturne du Chili pour la fête de la musique. Une soirée musicale haute en couleur avec DJ, chanteurs et musiciens pour célébrer l'été. À l'occasion de la fête de la musique, le Parc de loisirs Le Chili vous ouvre les portes pour une soirée festive et conviviale. DJ, chanteurs latinos, saxophonistes et autres artistes se succéderont pour offrir un voyage musical aux influences variées. C'est le dimanche à 18h au Parc des loisirs Le Chili à Lucin-Sauveur et c'est les Nocturnes du Chili.
6: Dimanche au bistrot chez Pierrot à Arcisan Savant, on vous donne rendez-vous à partir de 14h pour un tournoi de baby-foot. Dress code par équipe, nom d'équipe originale et lot à gagner. Et à partir de 19h, c'est un concert avec Sabir Trio, Musique du Monde et Aman Tekes Rebetiko Gréco-Turc. Les concerts sont toujours en participation libre mais nécessaire. Un dimanche de la fête de la musique avec à partir de 14h le tournoi du baby-foot et à 19h le concert de Sabir Trio, Musique du Monde et Aman Tekes Rebetiko Gréco-Turc. C'est ce dimanche au bistrot chez Pierrot à Arcisan Savant.
11: Ce dimanche à 8h30 devant la mairie de Pierrefitte-Nestalas, nous vous proposons la rando cyclo musicale 2026. Alors il faudrait être à 8h30 devant la mairie de Pierrefitte-Nestalas, une rando cyclo musicale pour l'ascension du col légendaire du Tourmalet. Ravitaillement musical à Estièse-Serre et la montée finale Barège-Col du Tourmalet. À 8h30 devant la mairie de Pierrefitte-Nestalas, la cyclo rando musicale ce dimanche.
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0: Go on.
1: Go on, go on, nous dit le colonel. Salut à tous et bienvenue dans le super son des 60s, le meilleur de la plus belle des décennies. Vachement en vinyle et presque en direct avec au programme ce jour, bah, normalement, la première émission de la saison. Sauf que Michalon est en congé. Alors je vous propose un petit jeu qui s'appelle remuer la tête de plus en plus vite à la suite des morceaux que je vais vous diffuser et que je vais vous diffuser sans même parler. Ce sera juste le plaisir de la musique. On se retrouve à la fin.

Le super son, c'est presque fini, mais il reste encore un morceau. J'en ai vu quelques-uns qui ne remuaient pas la tête. Pour votre peine, vous m'écouterez l'intégrale de Ray Charles. Allez, en attendant de vous retrouver, portez-vous bien. Et surtout, faites gaffe au rock'n'roll.

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Salut tout le monde, bienvenue dans l'émission de Trafic du Rock. Nous sommes dans la numéro 294 et vous écoutez cette émission sur Radio Païs, RDOA et Fréquence Lus. Eh bien, nous allons commencer cette émission avec un groupe que j'aime bien, que je diffuse de temps en temps, des Anglais. Ça s'appelle The Happy Somethings. Ils ont fait paraître un single avec trois variations, mais c'est toujours le même titre en fait. C'est Even Is Divine, Divine, pardon. Et c'est paru le 6 mars dernier. On écoute ça maintenant, c'est parti.

Voilà, c'était The Happy Some Things. On continue avec une autre personne, en fait, un batteur de Chicago, dans l'Illinois, aux États-Unis, qui s'appelle Brett Figura, que je passe aussi de temps en temps, parce qu'il fait plein de choses complètement différentes. Et là, on le retrouve avec dans un album qui s'appelle Feral Girl. C'est paru le 26 mars dernier. On va écouter le titre qui s'appelle As War. 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

Oui, effectivement, ce titre est relativement, il dure 6 minutes 36 en tout. On continue avec un groupe qui nous vient de Guérilla Asso de Paris, un label plutôt rock, punk rock, voire quelquefois hardcore. Et on va écouter donc un groupe qui s'appelle Charlie Fiasco. Ils ont fait paraître le 13 mars dernier un album qui s'appelle Personne. Et on va écouter le titre qui s'appelle Vue sur la grève.

Alors dans cette émission, nous aurons 8 artistes groupes français sur 12 pour la playlist entière. Donc on continue, on va avoir une série de français là. Donc on continue avec Mixion qui nous vient du label Dirty Slap Records de Lille. Donc en France, Mixion a fait paraître le

on continue avec un groupe de Nantes, il s'appelle Echoes in the Shade. Ils ont fait paraître un album qui porte le nom du groupe le 20 février dernier. Alors c'est assez étonnant, c'est un bon album, ça fait un peu mélange cold wave, surf music, c'est pas mal, bien fait, très bien fait d'ailleurs. Donc on va écouter le titre qui s'appelle Dreams.

Voilà, Echo in the Shade, c'est très un album très sympa à écouter. Vous avez donc toutes les références, bien sûr, sur le site de l'émission et sur les podcasts avec les liens. On va continuer avec Eyes and Legs, que j'avais interviewé, qui est paru dans l'émission numéro 289. Ils sont de Lyon, ils ont fait paraître le 20 mars dernier un album qui s'appelle Gravel. Et on va écouter le titre qui s'appelle Saved by

Très bon album aussi, de 5 titres. On passe maintenant à un autre groupe que j'aime beaucoup. Ils viennent de Pau, à côté de Tarbes, et ils s'appellent Ex-Party. Ils avaient en projet effectivement cet album, qui est finalement arrivé le 27 mars dernier. Très bien aussi, post-punk, Cold Wave, c'est vraiment très sympa. On va écouter donc un extrait de l'album qui s'appelle Mild Discomfort, voilà, et le titre Red Light, Red Line.

0: Vous écoutez Trafic de Rock, vous êtes dans la numéro 294, vous écoutez cette émission sur Radio Païs, RDOA et Fréquence Luz, la playlist. Et comme chaque lundi matin à 5h sur le site de l'émission radioshow.trafic-de-rock.fr, ainsi que tous les liens vers les podcasts, etc., etc. Eh bien, on continue donc cette émission avec un groupe, je suis tombé complètement par hasard sur en faisant des recherches sur Bandcamp bien sûr, et ce groupe s'appelle La Nova, c'est un duo de Paris. Ils ont sorti un single le 6 mars dernier qui s'appelle Hold On. C'est rock et c'est aussi très funk, groove, c'est vraiment très très bien. On écoute ça maintenant.
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Oui, en fait, ça fait carrément soul. On continue avec un groupe que j'ai connu il y a pas mal de temps avec Ellie Promotion, leur premier album. Il s'appelle Snapboarder. Ils sont de Nancy, en France. Ils ont fait paraître le 3 avril dernier un album qui s'appelle Super Giant. Ça m'a été passé par NRV Promotion. Et donc, on va écouter le titre qui s'appelle My Crew. 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

Snapballer, et on continue avec alors je sais pas si c'est un label ou si c'est un groupe apparemment, je sais pas. C'est toujours signé DI Contra-Attack, c'est de Barcelone en Espagne. Donc ils ont fait paraître le 5 mars dernier un album qui s'appelle Kir, et entre guillemets Tiempos de Cambio plus Carta de Despedida. Voilà, je vais y arriver en espagnol et on va écouter le titre qui s'appelle Bandera Blanca.

Et maintenant, nous allons écouter un groupe qui a été produit, sorti sous le label Guérilla Asso, dont j'ai parlé en début d'émission. Ils sont de Paris, donc en France. Et on va écouter le groupe qui s'appelle Baf ou Torgnol. Et l'album s'appelle La Multiplication des Pains. C'est paru le 6 mars dernier. Et on va écouter le titre qui s'appelle Tu te calmes, énerve-toi.

Et nous allons finir cette émission avec Mystery Route. Ça m'a été passé par Bitume Production. C'est tout simplement Bitume, en fait. En France, hein, c'est Salut Derek, d'ailleurs. Très sympa, et il me passe de temps en temps des albums entiers. Et donc, on va écouter l'album qui s'appelle Ethos. C'est paru le 20 mars dernier. C'est plutôt à tendance métal. On va donc écouter le titre qui s'appelle Last Night. Dream.

Voilà, l'émission est terminée. Ce titre fait un peu plus penser à du rock prog aussi. C'est un peu mélangé tout ça. C'est très bien. Eh bien, la semaine prochaine, on sera dans la numéro 295, qui sera la 294. Donc celle-ci en deux playlists semblables là entre les titres. Et puis nous aurons la 296 où je vais un peu finir de vous faire écouter ce que j'ai emmagasiné en avril, mai à peu près, en sortie. Et puis après, donc il y aura la 297 qui sera la playlist. Et après, pour cet été, je prévois des rediffusions justement d'émissions semblables avec les deux playlists sur les 6 voire 8 derniers mois en tout cas. Voilà, et puis on reprendra les émissions normales, je pense avec la fin de mes recherches de musique que j'ai faites entre temps. Voilà, et bien je vous souhaite une bonne semaine sur votre radio FM préférée, Radio Païs, Erdioua ou Fréquence Luce. Et donc on se retrouve même jour, même heure la semaine prochaine. Bye bye.

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2: Bonsoir, ou peut-être bonjour, tout dépend de l'endroit du monde d'où vous nous écoutez. En tout cas, ici à Paris, il est pile 20h.
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2: Analyse, enquête, reportage, c'est RFI Soir qui commence par un journal. Les frappes israéliennes au Liban ont fait 4057 morts depuis le début de la guerre, le 2 mars, dont 83 hier, personnes tuées et encore aujourd'hui des frappes. En Espagne, la justice a interdit à l'épouse du Premier ministre de quitter le pays en raison de soupçons de corruption. La Bolivie décrète l'état d'exception, ce qui a pour conséquence la levée des barrages routiers. Et puis à cause des records de température en France, 35 départements sont placés en vigilance rouge canicule demain.
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2: 74 coups de fouet. 74 coups de fouet pour avoir osé chanter. Cela se passe en Iran, où un tribunal vient de condamner Parhad Souhamadi et 7 musiciens pour avoir diffusé un concert sur YouTube, visionné 3 millions de fois. Dans cette prestation retransmise en direct en décembre 2024, en ligne depuis, elle interprétait des chansons mélancoliques devant une salle vide, sur une scène faiblement éclairée, décorée d'un tapis persan. Les lèvres maquillées en rouge, elle portait une longue robe à bretelles. Or, en Iran, les femmes n'ont pas le droit de chanter en public. Elles sont en outre tenues de porter des tenues couvrantes, ne révélant pas leur forme, et elles doivent également porter le voile. À propos de l'Iran, le Pakistan indique que des discussions techniques entre le pays et les États-Unis se tiendront demain en Suisse. Pour sa part, le vice-président américain Jill Evans déclare s'attendre à partir dans les prochains jours pour Genève pour mettre fin durablement à la guerre. Faisons un point avec vous, Muriel Paradon.
4: Le détroit d'Ormuz, qui avait rouvert ces derniers jours, va de nouveau fermer, annonce Téhéran, qui accuse Israël d'avoir violé le protocole d'accord signé cette semaine avec les États-Unis pour mettre fin au conflit. L'Iran prévient que d'autres mesures pourraient suivre. En réaction, l'armée américaine dit rester vigilante. Cette annonce sur le détroit d'Ormuz intervient alors que des négociations doivent s'ouvrir en Suisse pour préciser le protocole d'accord. Après un premier report, elle pourrait finalement débuter ce dimanche. L'Iran annonce envoyer une délégation. Côté américain, les émissaires de Donald Trump, Steve Witkoff et Jared Kushner sont déjà sur place, selon le vice-président J.D. Vance, qui dit vouloir donner une chance à la diplomatie. Lui-même pourrait rejoindre la Suisse dans les prochains jours. Le Pakistan, médiateur dans cette crise, précise qu'il s'agit de discussions au niveau technique. Les négociations doivent durer 60 jours et sont censées régler des points cruciaux, comme le sort du programme nucléaire iranien.
2: Au Liban, de nombreux hommages rendus à Mona Khalil, militante écologiste et pionnière de la protection des tortues. Elle a succombé à ses blessures infligées par une frappe israélienne près de la ville de Tyr au début du mois. Ayant transformé son domicile en gîte écologique, elle avait tenu à y rester malgré la guerre entre le Hezbollah et Israël, qui a pilonné le secteur après avoir lancé des appels à évacuer. Israël qui dit que le Hezbollah viole constamment le cessez-le-feu. Et puis ce bilan officiel fourni par les autorités libanaises, les frappes israéliennes au Liban ont fait 4057 victimes depuis le début de la guerre, dont 135 secouristes et personnels médicaux. Ce bilan inclut 83 personnes tuées hier lors de raids israéliens massifs dans le sud et l'est du pays, qui ont également fait 140 blessés. Et au cours de ces dernières heures, il y a eu de nouveaux bombardements et de nouvelles victimes. En Bolivie, le président Rodrigo Paz a décrété l'état d'exception la nuit dernière. Cette mesure permet entre autres de déployer l'armée pour débloquer les routes du pays. La décision intervient après la signature d'un accord avec le principal syndicat du pays pour mettre fin au conflit social et au blocage de routes qui ont lieu depuis le début du mois de mai. Les précisions de Nils Sabin à La Paz.
5: La Bolivie s'est endormie hier soir avec l'image du président Rodrigo Paz signant un accord avec la centrale ouvrière bolivienne. Elle s'est réveillée ce matin sous un état d'exception décrété pendant la nuit. Rodrigo Paz.
6: Il ne s'agit pas d'un état d'exception visant à restreindre la liberté des citoyens. C'est exactement le contraire. C'est un état d'exception destiné à rendre leur liberté aux citoyens, à libérer la Bolivie de ceux qui utilisent le conflit politique pour bloquer les routes et nuire à la population.
5: Avec l'état d'exception, le président peut déployer l'armée pour soutenir la police ou encore décréter des couvre-feux localisés. Mais en voulant aller vite dans le déblocage des routes, l'exécutif pourrait au contraire remobiliser certains secteurs. Voici ce que disait Lucio, membre de la Fédération de producteurs de coca de Mamoré Boulo Boulo, située dans le centre du pays et proche de l'ex-président Evo Morales.
7: En tant que peuple, nous n'allons pas être humiliés, ni nous cacher. Si les militaires veulent entrer et venir jusqu'ici, eh bien nous allons les attendre et les recevoir.
5: Le Parlement doit encore voter dans les 72 heures pour valider cet état d'exception. Celui-ci peut avoir une durée maximale de 90 jours. Nils Sabin, La Paz, RFI.
2: Nouveau coup dur pour le chef du gouvernement espagnol, Pedro Sanchez. Son épouse est inculpée pour corruption. La première dame vient ainsi de se voir retirer son passeport, devra se présenter deux fois par mois devant la justice jusqu'au procès, dont la date n'a pas encore été fixée, Diane Campon.
8: C'est une persécution, une obsession d'un juge, peut-on lire sur la page du gouvernement espagnol. Plusieurs ministres sont montés au créneau pour dénoncer une politisation de l'affaire Begonia. L'épouse du chef du gouvernement est inculpée pour détournement de fonds, trafic d'influence, corruption dans des opérations commerciales et malversation. L'enquête a commencé il y a 2 ans suite à une plainte déposée par plusieurs groupes d'extrême droite qui considèrent que la première dame a pu bénéficier d'une chaire à l'université pour passer des contrats avec des entreprises privées et publiques. Or, c'est la première fois que l'épouse d'un dirigeant espagnol subit des mesures préventives. Begoña Gómez vient de déposer un recours contre cette décision chargée politiquement et qui vise à déstabiliser le pouvoir socialiste en place. Une affaire qui s'ajoute à celle qui vise l'ancien président du gouvernement, José Luis Zapatero, mis en examen ainsi que ses 2 filles pour trafic d'influence et blanchiment d'argent. Diane Cambon, Madrid, RFI.
2: L'actualité en France, le scandale Betaram avec un nouveau chiffre. Ce sont entre 700 et 1500 enfants scolarisés de 1950 à la fin des années 90 à Notre-Dame de Betaram, près de Lourdes, qui ont été potentiellement victimes de violences sexuelles, physiques, psychologiques. C'est ce qui ressort d'un rapport d'une ONG, l'Institut Louis Joinet, qui a enquêté plus d'un an à la demande de la congrégation mise en cause et qui précise qu'il faut interpréter son travail avec une extrême prudence. Cela fait plusieurs jours déjà qu'une bonne partie de l'Europe suffoque sous des températures beaucoup trop élevées pour la saison, et cela à cause du changement climatique. Et cela va continuer dans les prochains jours, au point que Météo France a placé 35 départements en vigilance rouge canicule, le niveau d'alerte le plus élevé, et cela pour demain, ça concerne 26 millions de Français. Écoutez l'expertise d'Adrien Varnant, prévisionniste à Météo France.
9: À partir de dimanche midi, on aura en tout 80 départements en vigilance, donc 45 en vigilance orange et 35 en vigilance rouge, ce qui n'était jamais arrivé pour le moment. Le paramètre de canicule a été introduit dans les systèmes de vigilance de Météo France suite à la canicule de 2003, qui a eu un impact important sur la société française. Météo France a sorti une première vigilance rouge pour canicule lors de l'été 2019 à 2 reprises. La première, c'était quelques départements seulement sur le pourtour méditerranéen, dans le Languedoc. Et puis, fin juillet 2019, on avait 20 départements en vigilance rouge et ça avait duré 24-48 heures, pas plus. Là, effectivement, on en a 35, donc c'est un bond en avant considérable et ça pourrait se prolonger plusieurs jours. Donc on est vraiment dans une situation nouvelle pour la France et même pour l'histoire de la vigilance en général, pour Météo France.
2: Lui aussi a peut-être chaud. 4 pattes, très poilu, devenu le meilleur communicant du Premier ministre belge Bart De Wever. Ce chat s'appelle Maximus, il a conquis les réseaux sociaux au point de devenir un outil de communication pour un Premier ministre qui a bien besoin d'adoucir son image dans l'opinion, Jean-Jacques Herry.
10: Maximus Textoris Pusher, de son nom complet en latin s'il vous plaît, est un Scottish Fold gris à la tête plate et à l'air légèrement boudeur et qui déambule dans les couloirs du 16 rue de la Loi, siège du gouvernement belge depuis août dernier. Celui qui se prénomme le plus grand et le plus beau des tisserands, si l'on traduit en français, a su broder sa légende sur la toile, bien aidé par l'équipe de communicants du Premier ministre Bart De Wever. À tel point qu'aujourd'hui le félin cumule plus d'abonnés sur Instagram, 229 000, que son illustre maître qui lui en compte 10 000 de moins. Alors comment expliquer un tel succès? Il y a d'abord l'air boudeur et la tête plate de Maximus, on connaît la recette. Un chat mignon, cela devient vite viral sur les réseaux sociaux. Mais il y a aussi les publications du compte. On y voit régulièrement le Premier ministre interagir avec son chat, avec des bulles de bande dessinée, souvent pleines d'autodérision. Par exemple, Maximus perché sur une armoire et disant à Bart De Wever qu'il regarde les losers de haut après l'avoir dépassé en termes d'abonnés. Un succès qui permet de changer l'image d'un homme politique parfois perçu comme grincheux et initiateur de réformes très impopulaires sur le chômage ou les retraites, lui-même n'en revient pas, comme il l'a expliqué à la RTBF.
11: Avec le grand succès du compte Instagram, il a adouci un peu mon image, surtout dans le sud de notre pays.
10: Et récemment, Coupe du Monde oblige, le chat le plus célèbre de Belgique a élargi sa palette. Il est devenu pronostiqueur. Des croquettes sont placées avant chaque match devant les drapeaux des pays en lice. Celle que Maximus décide d'engloutir donne la prédiction. Jean-Jacques Herry, Bruxelles, RFI.
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Le thème du rendez-vous de Yuangong Qigong, qui est aussi le rendez-vous du Yuangong Qigong. 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
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Aujourd'hui, tu apprends une méthode complémentaire, les flexions, fléchissements ou squats en anglais. Il y en a de mille sortes. J'espère que tu t'es laissé imprégner des premières directives en occitan de cette chronique. Cette méthode permet de te déverrouiller, de t'échauffer tout en calmant ton esprit. Elle a été gardée longtemps secrète, elle était réservée aux puissants, donc enseignée en cachette. Tu la réalises communément avant les autres pratiques, ou le matin, tu fais quelques flexions, quelques fléchissements, quelques squats. Admettons de 15 à 100, tu commences à 5, peut-être à 10, et puis tu augmentes progressivement, tu restes à 15, ou tu fais comme tu veux, pourvu que tu en fasses. Le mouvement consiste premièrement à te laisser absorber par la terre, à te laisser enrouler ta colonne vertébrale et le bassin en demeurant dans la plus grande verticalité. Et puis ensuite, à remonter, tirer par Bai Wei, et là, le plus droit possible. Tu te mets debout dans une position naturelle, en détente, relâchée, centrée, et ton coccyx qui pointe vers le sol. Tes bras naturellement le long du corps, les pieds parallèles et le plus joint possible, bien à plat sur le sol. Éprouve ta satisfaction du sol dans tes plantes de pieds. Relâché le plus possible, tu descends, aspiré par la terre, à vouloir te fondre en elle. En position la plus droite possible, le menton légèrement rentré, tu plies tes jambes et enroules le bassin. En bas, enroule doucement ta tête sans forcer et sans la laisser tomber. Relève ta tête tout doucement et remonte tiré par Bai Wei et le ciel. Ne crame pas tes cuisses ni tes jambes. Ton rythme est régulier et fonctionne de ta respiration, la plus calme possible. Si c'est difficile pour ton dos ou tes articulations, tu le fais les mains posées sur le dossier d'une chaise ou sur une table, un support à hauteur, ou si tu en as une barre de danse sur laquelle tu ne te suspends pas et ne pèses pas. Ne le fais pas en force. Ne tétanise pas, ne perds pas ton souffle. Reste détendu dans un état calme et naturel. Si ça t'est difficile de rester les pieds serrés posés par terre à plat, tu essaies en écartant un peu légèrement les pieds et les pieds toujours bien à plat sur le sol. Dès que tu décolles les talons, tu arrêtes de descendre. Tu remontes et tu redescends. Plus tu progresses, tu descendras un petit peu plus bas, plus tu pourras le faire les pieds joints et les plantes des pieds à plat sur le sol. Reste la plus droite et le plus droit possible. Ne plie pas le corps vers l'avant. N'arque pas tes lombaires et ne crispe pas tes cervicales. N'essaye pas d'aller tout en bas de suite. Tes pieds sont à plat sur le sol tout au long de la pratique. Va jusqu'où tu peux en sécurité et détente.
Ce mouvement renforcera considérablement tes jambes, ton équilibre, ta tonicité musculaire, la position de ton squelette et la circulation de ton chi dans le corps entre ciel et terre. Il déverrouille au maximum tes lombaires et travaille sur le point d'entre-terrain Mingmen, la porte des reins. Les squats produisent également un effet de massage interne. Ils permettent à tes organes d'assurer leur rôle dans ton corps. Ils agissent comme une pompe. Ils sont un échauffement efficace, un déverrouillage du corps et permettent de calmer ton esprit efficacement. Au terme de l'apprentissage, les squats peuvent se pratiquer les orteils de tes pieds à la verticale d'un mur, comme dans la tradition chinoise. Akab kumsabs, siatsardits et taukop segin. Termine comme tu sais, porte-toi bien et à la prochaine fois.

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4: Merci de faire confiance à la Radio du Monde pour vous informer. Vous êtes bien sur Radio France Internationale. Il est 2h à Paris, minuit en temps universel. Et c'est l'heure de l'info.
5: Jérôme Bastien.
4: Au sommaire de cette édition, en Coupe du Monde de football, c'est dans les toutes dernières minutes que les éléphants de Côte d'Ivoire ont cédé face à l'Allemagne, alors qu'ils avaient ouvert le score, victorieuse de 2-1. La Mannschaft décroche son ticket pour les 16e de finale, mais tout n'est pas perdu pour les Ivoiriens. Un salon immobilier proposant des logements à la vente en Cisjordanie le week-end dernier à Londres, sous couvert d'inviter les Juifs de la diaspora à s'installer en terre promise, participe surtout à renforcer la politique de colonisation d'Israël. Des recherches d'ampleur bientôt lancées au Guatemala pour guérir une blessure ouverte par l'histoire. Le président Arévalo annonce un programme pour retrouver les quelques 45 000 disparus de la guerre civile 30 ans après. Et puis la justice espagnole ne lâche pas le chef du gouvernement Pedro Sanchez, lui-même régulièrement inquiété ces derniers mois et dont l'épouse se voit à nouveau inculpée pour une affaire de corruption et interdite de quitter le territoire national. Ils risquent de s'en mordre les doigts. Les Ivoiriens s'inclinent finalement pour leur deuxième match de ce mondial face à l'Allemagne, 2-1. C'est pourtant les champions d'Afrique 2023 qui avaient ouvert le score. Les éléphants ont longtemps cru qu'ils tenaient la première phase finale de Coupe du Monde de leur histoire, mais finalement, ça ne sera pas pour cette fois. Les Allemands se sont imposés dans les dernières minutes, Frédéric Suto.
6: Victoire de 2-1 pour l'Allemagne.